0: Marc Morandini.
1: Des mineurs, c'est en un mot ou deux mots?
0: Un mot.
2: Raphaël Sebaoun.
0: Pour Giovanni Castaldi, qui est le fils de Dieu. Jésus-Christ ou Didier Deschamps?
3: C'est Didier Deschamps, bien sûr.
1: Il travaille pas, là, sans Didier. Bon, il travaille peu tout court.
3: Oui, c'est vrai.
0: Qui a le plus gagné depuis fin août?
2: Jérôme Alonso ou le FC Metz?
3: Metz.
2: Et bonne réponse.
1: Bah oui. Là, tu vois, même ça, on s'est le fait. Donc c'est...
2: Pour Karim Benani, quel est le meilleur chroniqueur? Karim Benani ou Karim Benani?
1: Ah oui.
3: Karim Benani, ouais.
0: Bonne réponse, yes, c'est gagné. Et vous remportez les meilleurs fous rires d'Anthony Clément dans l'émission.
1: Ouais, c'est rapide, hein, quand même.
4: Biathlète.
5: Voilà, vous faites pas
3: mon boulot, mon grand. Allez, c'est Camille qui commence.
4: C'est pas...
3: Alors Camille, est-ce que c'est un nom de meuble ou un nom de biathlète? Regina Hermite. Alors à ton avis.
4: Hermite même.
3: Hermite.
4: Dépêche-toi.
3: Dépêche-toi.
4: Pete.
6: Biathlète.
3: Oui. Allez, un point. Oh, ça commence bien. Allez, Benoît. Linda Vials.
5: Vials.
4: Oh là là, Julien Brandt.
3: Wissépé Machimelra.
4: Oula. Pas simple.
3: Meuble. T'es sûr de toi?
4: Ouais.
5: Il l'a à la maison.
3: Ça fait 3 points. Oh la vache. Allez Olivier, hein.
4: On s'enthousiasme de ça. On est des enfants.
3: Bengt. Tout court. Il a pas de prénom.
7: C'est une commode.
3: C'est une commode. Très fort. Oh là là, 4 points.
4: Ludo pour égaliser le record.
3: Sonja Lenamo. Alors.
8: C'est une biathlète.
3: T'es sûr de toi?
8: Sûr de moi.
3: Et voilà.
4: Un fou pour la win.
3: Baïba Mendika.
4: Allez, un fou.
5: J'ai le meuble à la maison, un meuble.
4: Non.
3: Il gâche tout. Voilà, ça va se jouer avec vous, Greg.
4: C'est l'enfer.
3: Aymas Ribenas, alors.
4: Ah, j'en sais rien. C'est ta biathlète.
3: Oh non.
4: On l'a égalé.
3: Il y a un homme qui allait au sport et il a bien fait d'ouvrir sa porte, mais pas de sortir lui. Regardez, c'était pas son heure. Hop, la caméra sur la voiture et puis on a filmé dans l'autre sens. Regardez ce qui se passe.
4: Ah, il n'y a plus de portière là.
3: Ouais, il s'en fout en plus.
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4: C'est l'équipe du soir, bonsoir à tous et bienvenue. Épisode 3 de cette nouvelle saison qui s'annonce pétaradante ou pas. Nouveau décor, vous le voyez, sur ce superbe plan large. Et puis quelques nouveaux visages, notamment celui de Nicole Habart. Bonsoir Nicole.
10: Bonsoir Nicole.
4: Ah, tout le monde. Ah,
10: vraiment. Bah oui, bonsoir tout le monde.
4: Alors Nicole, cette sélection d'équipe de France, c'est bien ça? Les fiches sont à jour. 8 fois championne de France de football.
10: Oui.
4: Buteuse, profession?
10: Ouais.
4: La tradition cette saison, c'est que vous nous donnez rendez-vous. Est-ce que vous avez un rendez-vous à donner à nos téléspectateurs, Nicole? Un petit truc à dire ce soir?
10: Ouais, je crois qu'il y a un débat qui me tient à cœur et moi je vais mettre le mot élégance.
4: Élégance?
10: Ouais.
4: Ah, pour, ok.
10: D'accord, lâcher un petit indice.
4: Donc ce sera peut-être pas Guendouzi. Ludovic Obraniak, un ancien pensionnaire, un vieux pensionnaire. Une fois champion de France?
11: Oui.
4: Oui, c'est, vous avez l'air de les compter, c'est une fois?
11: Non, c'est les Coupes de France, il y en a quelques-unes.
4: D'accord.
10: Oh là là.
4: Une promesse ce soir, un engagement, quelque chose?
11: Bah, je suis dans la patience. Il y a une belle affiche qui se profile demain soir.
4: Ah, le LOSC?
11: Eh oui.
4: Le LOSC qui va faire tomber Paris. Merci beaucoup, Ludo, vous êtes engagé. Enfin, en tout cas, je vous ai un peu poussé dans le précipice. Nabil Djellit est dans la place. Nabil, bonsoir.
12: Bonsoir.
4: L'enjeu ce soir, cette émission va tourner évidemment autour de vous. Vous avez un engagement sur un débat particulier?
12: Bah, pour être honnête avec vous, pour cette première, je suis angoissé. Je suis angoissé parce que je veux pas que Franck McCourt vende Pachao.
4: Ah, Pachao.
12: Et il reste quelques jours et c'est vrai que ça me travaille.
4: Touche pas mon Pachao par Nabil Djellit. Enfin, elle a son rond de serviette ce soir et comme tous les soirs de la semaine, Virginie Saint-Cylie, bonsoir.
13: Bonsoir Mémé, bonsoir tout le monde. Moi, je suis emballée par le tirage au sort de la Ligue des Champions.
4: Ah ouais.
13: Et je vois un petit 3 sur 3. J'en dis pas plus.
4: Vous n'en dites pas plus, vous en avez trop dit déjà. Bon, on va passer directement au coup d'envoi. C'est à la une. Le tirage au sort est lieu à Monaco. C'est la phase de Ligue de la Ligue des Champions, la plus prestigieuse compétition européenne des clubs. On va regarder le parcours du combattant attend ou pas, en tout cas ce qui attend nos clubs français. Le Paris Saint-Germain donc accueille chapeau 1 le Barça et accueillera le Barça, ira à City, accueillera la Roma, se déplacera chez Unai Emery, ils sont décidément inséparables, Aston Villa, Galatasaray au Parc des Princes, Villarreal là-bas en Espagne, le Bratislava et enfin Côme, tiens Côme, on en reparlera. Lille affronte le Bayern à domicile, va à Arsenal, le vice-champion d'Europe, le Betis Séville, ça sera à domicile, la Roma met évidemment dans la capitale italienne, Galatasaray aussi pour Lille, Bodø/Glimt, vous savez la révélation de la saison dernière, le petit poussé qui est allé très très loin, Bratislava également, et un club de Stuttgart, un club allemand pour le LOSC. Lens à présent, deux gros morceaux, City à domicile et puis Liverpool à Anfield, le Sporting à domicile, c'est mieux d'ailleurs de rencontrer les clubs portugais à domicile plutôt qu'au Portugal, le club Bruges qu'on a découvert malheureusement, nos amis marseillais et monégasques s'en souviennent, Bodø/Glimt, là encore le petit poussé revient, Leipzig, Côme une nouvelle fois, et le Slavia Prague. Alors Virginie, vous avez dit, le foot français peut-il viser le grand chelem? Nabil, vous dites quoi vous?
12: Moi je dis qu'on fera 1 sur 3, c'est certain, le Paris Saint-Germain.
4: Oui, ceinture et bretelle.
12: Non, mais attends, je suis là pour prendre des risques.
4: Oui, voilà. Bah oui, oui. et donc maintenant?
12: Et maintenant, moi, je suis dans le consensus et dans le compromis, donc je sens 2 sur 3. Je ne vois pas faire 3 sur 3. Je ne vois pas le football français s'appauvrir avec les meilleurs joueurs qui partent, notamment à Lille. Je suis inquiet pour Lille, plus pour Lille que pour Lens. Alors, vous allez me dire, oui, mais récemment, Brest, Lille l'a déjà fait. Ouais. En fait, la question que je me pose, ce n'est pas... Est-ce qu'on va être meilleur que les autres, mais est-ce qu'il va y avoir plus mauvais que nous? Et le problème, c'est que parfois, quand on regarde comme ça les programmes, on dit, tiens, bah, eux, c'est bon, c'est tel championnat, c'est tel ceci, c'est tel cela. Ça ne se joue pas contre les chapeaux 1 et 2, parce que là, on sait très bien que de toute façon, il faut compter sur eux pour qu'ils soient moins bons, mais ça se joue sur les chapeaux 3 et 4. Et donc, moi, j'espère un 2 sur 3. Enfin, je souhaite un 2 sur 3.
4: Virginie, bonsoir. Vous n'apprenez pas de vos erreurs. En début de semaine, vous parliez avec vous comme ça, le nez au vent, un peu condescendant sur Fenerbahçe. Non,
6: ouais,
4: ça,
6: c'est tout ça.
4: Et là, le lendemain de cette élimination, ah oui, bof. Allez, faut être positive.
13: Mais non, mais c'est
4: 3 sur 3.
13: Optimiste. Ouais. C'est-à-dire que Paris, on n'en parle pas. Double tenant du titre. Oui. Sincèrement, barrage, pas barrage, ils y seront, il n'y a pas de souci.
4: Ouais.
13: Lille, OK, ils ont deux gros morceaux, mais il ne faut pas oublier que c'est un nouveau format. Donc, on n'est pas obligé de battre tout le monde. Mmh. Il y a 6 matchs derrière, ils peuvent aller chercher des points. Ils ont montré que cette compétition-là, ils savent la faire. Il y a 2 ans, ils ont battu le Real, notamment. Donc, ils ont terminé 7e. Là, on demande de finir dans les 24, si je ne me trompe pas. Bon, bah, c'est largement à leur portée. Et Nabil, tu soulignais...
12: Mais attends, je peux te poser une question?
13: Attends, laisse-moi finir. Tu soulignais à juste titre l'épopée de Brest. Brest qui a fini 13e. Brest qui a fait 13 points et qui a fini 18e. Pour moi, c'est largement à la portée de Lens aussi. Et en plus, City à Bollard, c'est typiquement le genre de soirée où les Lensois peuvent nous régaler.
4: Les yeux malicieux de Ludovic Aubagnac regardent dans sa diagonale. Nicolas Barre, on dit, mais que pense Nicole sur ce débat? Alors, optimiste, positive, réaliste, 2 sur 3, 3 sur 3, 0 sur 3 ou 1 sur 3? Bah, c'est quoi votre verdict?
10: Tout le monde rêverait de faire un 3 sur 3, évidemment. Mmh. Tout cela derrière nos clubs français, on a envie qu'ils réussissent, mais je me rapprocherai plutôt de ton point de vue.
12: On est à côté, ça tombe
10: bien. Oui, ça tombe bien. Il y a une contagion. Moi, je dirais plutôt 2 sur 3, justement parce qu'il me semble qu'en ce moment, on ne parle que de vendre des joueurs.
4: Ouais.
10: Et que je pense que quelque part, s'il n'y a pas les recrutements qui vont avec pour compenser la richesse qui s'en va vers d'autres clubs pour uniquement des raisons financières, eh bien, les clubs aujourd'hui français, je pense aussi à Lille, pourraient se retrouver en grande difficulté et peut-être pas passer ce tour-là.
4: Moi, je pense surtout à Lille. Lille est sur le point d'engranger 160 millions donc, au mercato d'été.
11: On va dégainer.
4: C'est, ben, c'est magnifique. Sportivement, ouais. Est-ce que vous voyez Lille payer la note, quoi, finalement, l'autre addition, l'addition
12: Lens,
4: sportive
12: Même Lens, ce n'est pas garanti.
11: Non, je ne vois pas le LOSC payer la note, d'autant qu'on peut se régler à peu près sur Marseille, 9 points. Ça se joue à une différence de but.
4: Ouais.
11: 9 points dans le tableau du LOSC, il y a moyen d'aller chercher les 9 points quand même. On va pas me dire que c'est une mission impossible.
4: J'ai Betis Rome, Galatasaray Bodø/Glimt, Bratislava Stuttgart, Bayern Arsenal, on les met
11: Allez,
4: à part.
11: En étant très peu confiant, on peut imaginer que le LOSC puisse aller chercher des équipes comme Bratislava, Bodø/Glimt et Stuttgart. On peut modestement se fier là-dessus en se disant que aller faire un nul quand même à la Roma, pourquoi pas, ou peut-être battre le Betis Séville chez toi. Après, sur le Bayern et Arsenal, ça sera peut-être un petit peu plus compliqué. Vous parlez du recrutement du LOSC, mais attention, c'est Ayoub Boadi, certes, c'est un joueur formidable. Mmh. Il n'a pas joué toute la saison titulaire, la saison dernière. Hein. Ceux qui mènent aujourd'hui la danse à Lille, c'est Ben Taleb et c'est Benjamin André. Hein. Ils sont toujours là, les deux. Tu récupères Thiago Santos sur le côté. Tu as une défense qui est plutôt stable. On va espérer qu'Alexandro revienne à un niveau acceptable.
4: Vous avez hésité parce que vous avez imaginé les attaquants.
11: Non, mais il y a Dylan Bakwa qui vient de signer. Et il y a un ancien de la maison LOSC qui est dans les petits papiers et c'est qui bien. Pourrait nous faire Thériel. Un grand bien. Martin Terrier.
13: Non, mais je ne parlerai même pas de ça. Attendez, si l'exemple de Brest 2024-2025, c'est avec un budget nettement inférieur, un effectif nettement inférieur, et qui a largement fini barragiste, je ne comprends pas qu'on puisse. Si ça ne nous donne pas un petit peu de papillon
12: mais
13: non,
12: mais si
13: et d'espoir.
12: Si je t'écoute, non, je comprends si je t'écoute pas. La saison dernière, en Marseille, ils étaient dans les trois premiers. Quoi.
13: Mais alors, rien à voir.
12: Non, non, mais...
13: Il y a un gouffre quand même entre ce que je dis et Marseille dans les trois premiers. Là, je te dis, ils ont fini 18e.
12: Non,
13: tu veux me dire que 18e, Lens ne peut pas finir 18e.
12: Ce n'est pas garanti parce qu'on n'est pas tout seul et il y a les adversaires. Et aujourd'hui, on n'a pas de marge. En fait, à part le Paris Saint-Germain,
13: mais vous parlez
12: de Lille, mais Lens... Lance, ils reviennent, ils n'ont pas de marge non plus.
13: Vous ne savez pas rêver.
11: Je fais quand même confiance à des dirigeants qui sont quand même de très haute qualité, que sont Olivier Létang et Le Cas, qui ont su quand même tout de suite prendre le mercato en main. Alors même si le LOS arrive un tout petit peu plus tardivement, mais j'ai confiance en Olivier Létang sur sa façon de voir les choses. Il l'a démontré, c'est-à-dire qu'à chaque fois, l'équipe du LOS reste financièrement plus que stable. Et elle s'affaiblit quasiment jamais sur les résultats sportifs. Ouais. Donc Jean-Louis Leca a fait un recrutement aussi très tôt. Et il a pris des joueurs, il a fait des paris. Moi, je trouve que le pari Michael Cuisance, par contre, au milieu sur le trophée des champions contre le Paris Saint-Germain, ça a plus que du sens. Donc faisons confiance pour une fois à des dirigeants qui ont plutôt le vent en poupe et de bonnes idées pour se dire que honnêtement, il n'y a rien d'insurmontable sur le fait de se dire qu'on peut au moins, sur deux équipes, se qualifier et une, pourquoi pas, aller chercher un barrage.
4: On va continuer. J'ai deux, trois petits faits de petites recherches, mais vous les avez un peu évoqués. Donc, cette nouvelle formule de la phase de ligue, il y a deux ans d'existence, 6 clubs français y ont pris part. La première année, Grand Chelem. Vous avez noté Brest, il y avait Lille, il y avait le Paris Saint-Germain, il y avait Monaco, 4 sur 4. La seconde année, on a frôlé le Grand Chelem, 2 sur 3. Bon. Paris-Monaco, c'est on est qualifié. C'est
11: on est bien meilleur sur ce format que sur l'ancien.
4: L'OM était éliminé donc, dès cette première phase. Et puis terminé, ou continuer sa route, c'est terminé dans les 24 premiers sur 36.
13: Voilà.
4: C'est vrai que ça nous rappelle les formats de la Coupe du Monde où finalement l'écrémage n'est pas si important que ça. La première année pour terminer dans les 24 premiers, c'est le club de Bruges qui avait terminé 24e avec 11 points. Puis la deuxième année, c'est Benfica, donc 24e avec simplement 9 points. Donc peut-être éventuellement d'engranger, allez, on va se faire une petite moyenne, 10 points. Ouais, 10 points en 8 matchs.
11: Ça va se chercher.
4: Ça pourrait éventuellement faire le jeu. Ce soir, il y a le Barça qui affrontait et le Barça va retrouver le Paris Saint-Germain, notamment en Ligue des Champions. Ce soir, le Barça s'est imposé 2-0 contre Bilbao. Ouais. Nicole, on a regardé le match ensemble. On a vu le but de Rafinha. Généralement, il y a une tradition. C'est un peu classique, c'est un peu pavlovien. Et tu préfères la passe, le passeur ou le buteur, Rafinha ou Pedri. Les images vont arriver. Vous, c'est Rafinha, vous êtes buteux, c'est logique, c'est du corporatisme. On est bien d'accord ou pas?
10: Oui, il y a les deux.
4: Il y a les deux?
10: Il y a les deux.
4: Si c'est long, c'est long. Hein.
10: Non, il y a les deux, parce qu'en fait, il y a le comportement classique de l'appel contre appel pour éviter le hors-jeu, puisque c'est vraiment aujourd'hui la limite, vraiment, on joue tous à la limite. Mais c'est surtout que dans son contre-appel, il va vers son partenaire, un starter, et dans ce starter ensuite, il sait que le joueur va démarrer, Rafinha va démarrer, et son partenaire lui fait une passe très directe et surtout puissante. Mmh. C'est ce qui permet à Rafinha ensuite de garder de la vitesse, de prendre le ballon en mouvement et d'aller tromper le gardien parce qu'il n'arrête jamais le ballon, il est tout le temps dans la course.
12: Mouvement.
10: Et derrière, il peut finir.
4: Donc, ce n'est pas un match nul. Le buteur super, mais c'est plutôt le passeur qui crée le truc. En vous écoutant.
11: Évident que la passe de Pedri, elle développe...
10: Voilà.
11: En tout cas, il crée quelque chose qui n'existe pas. C'est-à-dire qu'il y a Gordon qui est dans l'espace.
4: Ouais.
11: C'est-à-dire qu'il arrive quand même à se dire que Gordon va jouer le leur et à voir partir Rafinha qui est quasiment collé à son défenseur. Donc là, on peut assurément dire que c'est plutôt la passe qui a généré la course, même s'il y a une symbiose entre les deux. Mais ce que fait Pedri, c'est encore une fois hors du commun.
4: Si je vous parle du Barça, c'est qu'on a Tracy Rodrigo, notre correspondante, du côté de Barcelone. Bonsoir Tracy, 2 sur 2 pour les Catalans dans le championnat, 5-0 contre Elche, 2-0 ce soir contre Bilbao. On ne va pas vous parler du titre encore, mais on voulait vous parler de l'actualité et qui nous concerne, c'est que le Paris Saint-Germain retrouve le Barça. Est-ce qu'on en a beaucoup parlé ce soir? Est-ce qu'on parle du retrouvailles avec le PSG ou des retrouvailles avec Ferran Torres? Tiens.
6: Bonsoir à tous. Alors oui, on en parle beaucoup ce soir puisque nous avons regardé le tirage au sort tous ensemble, les journalistes, avant le match, ici dans la salle de presse. Et je vous le dis, avant même le tirage au sort, tout le monde s'attendait aux retrouvailles entre le Barça et Ferran Torres. Donc les souhaits ont été exaucés, même si, je vous l'avoue, c'est une affiche que l'on voit très souvent et on commence quand même un petit peu à en avoir marre. On aimerait avoir d'autres affiches, mais bon, ce sera effectivement les retrouvailles avec Ferran Torres et on s'y attendait un petit peu comme si c'était déjà écrit.
4: C'est ça, les journalistes qui suivent les grands clubs, ils sont lassés. Oh, voilà. Encore un PSG-Barça, c'est inouï. mon petit doigt m'a dit que Ferran Torres a quitté le club du Barça. Ils sont désormais pas les meilleurs amis du monde, Ferran Torres et le Barça. Je me trompe ou j'exagère? J'ai lu des choses un peu survendues ou vous me le confirmez?
6: Alors, je vous avoue qu'on m'a dit la même chose, mais venant de France, personne ne m'a dit ici que les relations entre Ferran Torres et le Barça étaient mauvaises et que les relations entre Ferran Torres et les supporters du Barça étaient mauvaises. Quand le transfert s'est fait, j'ai dit que pour moi, c'était un transfert qui arrangeait tout le monde, le Barça, le joueur et le PSG. Luis Enrique le voulait, le joueur voulait partir et voulait avoir un rôle important avec le salaire qu'il avait avec, ce que le Barça ne voulait pas lui donner. Donc, je pense que tout le monde est content dans ce transfert. Alors, bien entendu, il y aura peut-être quelques sifflets au parc, mais ce n'est pas non plus une relation qui s'est terminée dans un grand drame, très sincèrement, même si le Barça n'a pas de numéro 9, que Lewandowski est parti, que Ferran est parti, la relation n'est pas très mauvaise, tout simplement parce que la relation n'était pas ultra fusionnelle non plus, ça s'est terminé comme la relation a duré.
4: On évoque Julian Alvarez, c'est un feuilleton quotidien chez vous, on est à moins d'une semaine de la fin du mercato. Julian Alvarez au Barça, c'est cuit. Vous pouvez nous l'annoncer ce soir en exclusivité. On fait comme les télés espagnols, on met des exclusivos, des trucs. On fait un petit cadrage, une petite mise en scène. Allez-y, annoncez ce que personne ne sait.
6: Alors non, le club ne considère pas que c'est cuit. Alors c'est vrai que ça sent extrêmement mauvais. Mais dans la mesure où Julian Alvarez a vraiment envie de venir, on s'attend peut-être ici au Barça à un signe de Julian Alvarez, à un communiqué, à une déclaration de Julian Alvarez qui a vraiment envie de venir au Barça. C'est vrai que là, les relations entre le Barça et l'Atlético, on peut le dire, c'est quasi terminé, si ce n'est terminé. Il y a eu des déclarations tout à l'heure de Gil Marín qui ont été très, très, très mal vues ici, où il explique que le Barça n'a pas d'éthique, que le Barça n'a pas de transparence. Je vous le dis, du côté de Joan Laporta et de la direction du Barça, et ça a été très mal encaissé, mais le Barça n'a pas envie de lâcher Julian, soit pour cet été, soit pour l'hiver prochain.
4: Ouais, le Barça n'a pas d'éthique, n'a pas l'argent demandé par l'Atlético. Je vous fais un peu la traduction, puisque l'Atlético est très gourmand. C'était Tracy Rodrigo en direct du stade du nouveau Camp Nou, enfin du Camp Nou, qui est toujours nouveau, car il a été restauré. Merci beaucoup, Tracy. Mes petits. PSG, Lens, Lille en Ligue des Champions. J'ai quelques stats à vous proposer. Ah. Et à vous de me dire si elles sont vraies. Ou est-ce qu'elles sont fausses? Nicole, au tableau. Le PSG mené dans ses confrontations face au Barça. Il y a déjà eu 15 matchs et c'est le Barça qui a le plus gagné que le PSG. Est-ce que c'est vrai ou est-ce que c'est faux? Le PSG est mené dans ses confrontations avec le Barça. Vrai ou faux? Vous me dites quoi?
10: Je dirais vrai.
4: Vrai? C'est faux. C'est le PSG qui mène 6 victoires, 4 nuls et 5 victoires. Ah! Ludovic Obraniak. Vous connaissez Lille un peu? Lille retrouve le Bayern. Moi, je vous l'affirme, Lille a concédé face au Bayern sa plus large défaite de son histoire en Coupe d'Europe, toute compétition confondue, toute Coupe d'Europe confondue. Vrai ou faux?
11: 5-0.
4: C'est vrai ou c'est faux?
11: La plus large, ça peut être vrai.
4: Non, c'est vrai ou c'est faux?
12: Ah, il est bon.
4: Vous êtes une anguille.
12: Hein. Il est bon.
4: On me l'a dit, on va dire que c'est une anguille.
11: C'est faux?
4: C'est vrai. C'était en 2012. Lille avait perdu avec 5 buts d'écart, mais c'était 6-1.
11: Là, c'est comme au poker.
12: T'étais plus là, non, en 2012.
4: Nabil, ouais. Lens joue contre City et Liverpool. J'affirme que Lens mène en C1 dans ses confrontations directes avec les clubs anglais. Oui. C'est vrai, je l'affirme. C'est vrai ou c'est faux?
12: C'est vrai, ils ont battu Arsenal.
4: Ouais, c'est vrai. Donc, ils n'ont jamais perdu.
12: Ils mènent.
4: Ils mènent. mènent. Vous avez raison. À chaque fois, ils ont gagné à Arsenal.
12: Non,
4: c'est
12: vous
4: trois matchs.
12: Vous ne posiez pas la question, sinon.
4: C'est trois matchs. Il y a deux victoires pour Lens. Et puis, une victoire pour Arsenal. C'était en 2023. Grosse victoire, hein. 6-0. Ah, spécialiste mondial du Ryan Cherki. Elle est là. Elle est avec nous. Elle est en exclusivité. On l'a. City Paris Saint-Germain. Cherki n'a jamais marqué contre le Paris Saint-Germain. Cherki n'a jamais marqué contre le PSG. Vrai ou faux? Vrai ou faux? Il a faux. Jamais marqué.
12: Non,
4: faux? Faux?
13: Faux.
4: Ouais, c'est bien. Il a marqué qu'un but. Ouais.
13: Voilà. Il est là, mon Rayou.
4: Spécialiste, on va dire spécialiste du Nord, Ludovic Obraniak. Le meilleur buteur en C1 pour Lens, de l'histoire de Lens. Je vous l'affirme, c'est l'homme à la nuque longue. Vous savez, Tony Verrals.
12: Ah oui, quel joueur.
4: Le Tony. C'est lui le meilleur buteur. C'est vrai ou c'est faux?
11: C'est faux.
4: C'est faux. Vous avez raison, c'est Daniel Moreira. Vous m'avez coupé.
12: Ah oui, c'est
11: vrai. Je l'avais dit hors.
4: Tony, c'est 5 buts. Mes amis, cette saison, il y aura 7 clubs français en Coupe d'Europe, puisque le petit dernier de la classe, c'est Monaco qui s'est qualifié ce soir pour la Ligue Conférence. Un succès face aux Polonais. Je parle sous votre contrôle, Ludo. C'est le Górnik Zabrze.
11: Gabrze.
4: Comment?
11: Gabrze. Górnik Gabrze.
4: Mais c'est un Z.
11: Ah oui, ça se dit. Ça se dit.
13: Mais pourquoi tu chuches?
11: Gabrze. Górnik Gabrze.
4: Gabrze.
11: D'accord. Ça se dit le ouais, ça se dit J.
4: D'accord, ça se
13: en
4: dit.
13: En fait, tu parles pas polonais.
4: Nicole, j'ai un but à vous montrer. Parce qu'il y a 4-1, mais on va prendre qu'un but à vous montrer. Celui de Monaco, le premier, il est superbe. Donc, dans l'équipe du soir, le réflexe pavlovien, c'est tu préfères le passeur ou le buteur.
10: Toujours.
4: Donc, bah oui, c'est le truc. La passe, c'est Koulibaly. Le buteur, c'est Brunner, l'allemand. On regarde les images et vous me dites, bah, tu préfères quoi ou quoi. Allons-y, on l'a mis sur le long terme. Hein, voilà,
10: voilà, on a mis toute l'action.
4: Ouais, toute l'action, exactement.
10: Donc là, on est focus sur le porteur de balle.
4: Ouais, ouais.
10: Et puis, bah,
4: ouais.
10: Ça se passe bien, il y a un magnifique but et tout le monde est centré sur la passe et la frappe. Mmh. Et ben, moi, ce que je vois, c'est le joueur qui part derrière, là, qui part de son camp, qui fait un effort incroyable, qui crée une incertitude et qui mobilise un défenseur, c'est qui met de l'efficacité pour les deux axios et qui apporte une troisième solution, c'est-à-dire ceinture bretelle, au cas où ça ne passerait pas dans l'axe et il pourrait revenir sur les côtés. Ouais. Et ben donc c'est de là, il
4: n'y
10: a même pas de passe.
4: Ouais.
10: C'est de la générosité, c'est une magnifique course.
4: C'est de l'amour ?
11: Il y a de l'amour dans cette
10: course. Voilà, c'est ça.
4: Okay.
10: C'est les côtés émotionnels.
4: Mais il y a de l'amour dans cet appel aussi.
11: Parce qu'il rentre sur,
10: c'est ça.
11: Il rentre sur son pied gauche, il peut allumer.
12: Puis il n'est pas facile à mettre.
11: Il donne un délicieux ballon juste dans le bon timing. Il n'y a plus qu'à l'accompagner, en fait, cette balle. Donc, c'est une amour de passe.
4: Donc, Monaco sera européen cette saison pour la toute petite compétition européenne, la Ligue Conférence, mais ça compte. Hein. OL, OM, Rennes en C3. Les tirages au sort auront lieu demain, d'ailleurs, hein, sur leur phase de Ligue. Je rappelle que Lille, Lens sont en Ligue des Champions, tout comme Lens. Nous avons rencontré il y a quelques minutes Jean-Louis Leca, le directeur sportif de Lens. L'objectif de Lens, c'est quoi? Oh, bah, il va quand même tenter la qualification, Jean-Louis. Hein, il est offensif. On vous écoute. Au micro d'Adrien Courrouble.
7: Oh, l'objectif, vous savez, c'est de faire le maximum de points. Voilà, je l'ai déjà dit, on ne s'interdit rien. Nous, aujourd'hui, les objectifs, quand on se les met, c'est qu'on a l'habitude de jouer les compétitions. On n'a pas l'habitude de jouer cette compétition-là, mais par contre, on va y aller pour faire le maximum de choses. Et on a l'exemple de Bodo Glimt l'année dernière, donc on va essayer de prendre cet exemple-là.
14: Il y a une affiche en particulier qui vous plaît. Il y en a une qui sort un peu plus que les autres, mais la vôtre, c'est laquelle qui vous plaît le plus?
7: Moi, je dirais d'aller à Anfield, c'était quand même mythique, quoi.
12: Ouais.
4: Il est fatigué, Jean-Louis, non, Nabil, non? Il a fait la fête.
12: C'est normal, c'est le mercato. Hein. Le mercato, ça commence pas à 9h du matin, ça se passe la nuit. Hein.
4: Jean-Louis, il faut dormir un petit peu. Merci. Place à présent au débat inflammable. Eh oui, Barcola vers Liverpool. On a appris dans la journée cette information. Il y a un accord entre les deux clubs, entre le PSG et Liverpool. Le montant, tenez-vous bien, est record, est de 140 millions d'euros. Paris perd-il gros? Ouais, Virginie.
13: Bah oui. Pour plusieurs raisons. Déjà, il connaît parfaitement ce groupe qui est ultra solide et qui a gagné 2 Ligues des Champions. C'est un joueur qui a énormément d'envie, c'est-à-dire que quel que soit le moment où il est sur la pelouse, soit il démarre, soit il sort du banc, c'est la même chose. Il apporte la même efficacité et la même motivation. C'est un excellent joueur de profondeur. Il a cette capacité d'éliminer, de jouer parfaitement. Pourquoi Nabil regarde ça, Manon? Qu'est-ce qu'il y a? T'es pas d'accord?
12: Non, parce qu'il faut qu'il me reste du temps, parce que je vais provoquer un duel, tout simplement, parce que je t'aime beaucoup, mais
13: duel.
12: Il y a le mais derrière. Le mais, c'est que je suis absolument pas d'accord avec toi, Virginie.
13: Ah ben voilà, duel. C'est parti. Allez.
4: Nabil, on a écouté tout d'abord Virginie. Qu'avez-vous à lui répondre pourquoi Paris
13: j'ai
4: ne perd
13: pas fini. Hein.
4: Oui, je sais. Ah, mais d'accord. Pourquoi Paris ne perd pas si gros, finalement? C'est ce que c'était la lecture de Virginie.
12: Déjà, il y a une première chose qui est très importante, c'est l'aspect psychologique. Un joueur qui ne veut plus rester, c'est déjà un joueur qui sera beaucoup moins impliqué. Et Barcola, il veut partir. Il perd de gros, mais il gagne gros aussi, 140 millions d'euros. Barcola, c'est vraiment un joueur fantastique. Mais pour moi, c'est un 12e homme. C'est un 6e homme en basket. Et aujourd'hui, le Paris Saint-Germain, pour moi, c'est comme le Manchester City de Guardiola à une époque. C'est 15 super joueurs interchangeables. C'est-à-dire qu'il n'y aura pas un avant et un après Barcola au Paris Saint-Germain. Sterling, il est parti, d'autres sont arrivés. Lorelson, il est parti, d'autres sont arrivés. Et c'est comme ça que je vois le Paris Saint-Germain. C'est un collectif avec une star. Et la star, c'est Luis Enrique.
4: Les 30 secondes sont écoulées. Vous avez écouté. Alors, Virginie, vous confirmez, vous faites donc fausse route. Paris ne perd pas si gros que ça.
13: Mais pas du tout. Paris perd énormément. Économiquement, c'est un coup magnifique. Il n'y a pas de souci. Ce n'est pas un joueur incontestable du 11 de départ. Donc, 140 millions pour Barcola, OK. Mais donc, ça reste un joueur qui, quand il est appelé en équipe de France, il reste avec ses coéquipiers. Donc, il ne perd pas d'automatisme avec Dembélé, avec tous ceux qui sont déjà là, notamment ceux qui sont arrivés aussi, à Cliouche, Lucadine, etc. Ça reste un joueur qui a un état d'esprit irréprochable. Et vraiment irréprochable, il ne boude jamais, il est sur le banc, c'est pas grave. Il a démarré sur le banc pour les deux dernières finales de Ligue des Champions. Ça ne l'a pas empêché de se donner à 8000% à chaque fois qu'il était sur le terrain. Donc c'est un remplaçant de luxe, c'est incroyable. Virginie, il perd gros avec Barcola.
4: Virginie, la mine de, pour convaincre, c'était avant, c'était dans
13: mais
4: un
13: non,
4: ancien
13: mais ça
4: temps
13: m'énerve.
4: Tout ça. Bah oui, c'est comme ça. Vous avez assisté au duel, vous, pour vous, Nicole, Paris perd gros ou non Paris
10: Pour moi, je pense qu'il y a un effectif qui est tellement riche au Paris Saint-Germain. En plus, ils viennent de recruter encore un attaquant de folie qui marque deux buts sur sa première participation. Et Virginie, moi, je pense que tout ce que tu dis, ce joueur, il mérite de jouer. Ce joueur, il mérite d'être titulaire dans un grand club. Et à l'âge qu'il a, moi, je pense que c'est bien pour lui qu'il parte parce que je ne suis pas sûre qu'au PSG, il aurait pu rentrer et être autre chose qu'un remplaçant de luxe. Donc, du coup, moi, je lui souhaite de pouvoir prendre une place et de revenir encore plus fort pour notre équipe de France.
13: Nicole, t'aurais dû c'est un bébé lyonnais, Barcola. Moi, je lui souhaite de trouver
4: Nicole,
13: sa place,
4: Nicole,
13: mais il ne jouait plus à Paris.
4: Nicole, je suis déçu. Je suis déçu parce que j'attendais peut-être autre chose de votre part. Là, vous nous avez, non, mais vous nous avez fait vibrer sur les images, sur Monaco, sur le sens des déplacements. Moi, on m'a toujours dit que Barcola, dans son profil au Paris Saint-Germain, il prenait la profondeur.
13: Mais oui.
4: Il était généreux dans ses appels. Il était... Quand Doué la demande dans les pieds, quand Dembélé est un peu plus axial, combine un peu, Kvaratskhelia, il la demande dans les pieds, il le fait merveilleusement. Mais ils ont plus ce genre de joueur. Barcola, c'est la profondeur, c'est à la fois, il est servi. Est-ce qu'on peut dire qu'il perd gros par rapport à ce profil-là
11: Il perd énormément, mais après, il y a aussi ce que dit Nabil, c'est-à-dire que sur le fond, évidemment, que c'est une énorme perte parce qu'il a, c'est une perle rare.
13: En donc terme... tu es d'accord avec moi?
11: Oui, mais
13: merci.
11: Non, mais je suis
13: non, mais oui.
11: D'un certain côté, oui, mais après, il faut prendre en compte l'aspect psychologique du joueur.
13: Mais moi, j'ai pas dit qu'il doit pas partir.
11: C'est un félin qui est tenu trop souvent en cage.
12: Exactement.
11: Et je sens qu'il y a une certaine forme chez lui maintenant de lassitude, d'impatience, de lassitude, même de frustration. De voir Désiré Doué qui est maintenant passé clairement devant lui.
13: Voilà.
11: Et il est établi qu'il jouerait quasiment titulaire dans n'importe quelle équipe européenne aujourd'hui.
13: Mais vous répondez donc, pas à la envie... question.
11: Ben, si, c'est une
13: la question, c'est pas est-ce qu'il doit partir c'est... Est-ce qu'il doit partir oui pour lui, pour son épanouissement.
12: C'est nerveux, Virginie.
13: La question, c'est est-ce que Paris perd gros
11: Virginie. Ben, si, parce que si tu restes au Paris Saint-Germain et que tu ronges ton frein constamment, voilà. Ben, je suis pas sûr
10: l'ambiance.
11: Que tu continues à progresser et que ça serve aussi le
13: club. Il a toujours dit qu'il irait pas au bras de fer avec le Paris Saint-Germain.
4: Ça, c'est un gars élégant, là. C'est sur les. Pourquoi part-il? En fait, pourquoi il part?
13: Pour sa carrière.
12: Ça a été bien expliqué par Nicolas.
4: Il
11: y a l'équipe de France.
4: Parfois de revenir au
11: fond. Il y a l'équipe de France aussi. Hein.
13: Et oui.
4: Non, mais pourquoi il part? Parce qu'il est plus titulaire dans les grands matchs. On est bien d'accord.
13: C'est ça.
4: Hein,
13: il veut s'épanouir. Mais moi, je réponds à la question, est-ce que Paris perd gros en perdant Barcola? La réponse est oui. Je suis désolée, je ne vais pas revenir dessus. Mmh. On l'a vu aussi quand Paris a laissé partir Kingsley Coman, qui n'avait pas réussi à se faire une place et qui part à la Juve et ensuite devient un joueur majeur du Bayern, qui leur enlève même une Ligue des Champions. Je ne sais plus en quelle année, en 2020.
11: Mais voilà. Tu ne peux pas enlever l'idée que le joueur demande à partir. Retenir un joueur aujourd'hui, contre son envie, ça n'a plus aucun sens aujourd'hui. Malgré le fait que le Paris Saint-Germain sait très bien le faire, hein, quand Verratti voulait partir, il a hésité. Ils savent très bien tenir les joueurs, il n'y a pas de souci là-dessus.
12: Après,
11: mais aujourd'hui, au vu de ta marge, au vu des exigences du club, au vu de la qualité du recrutement et de la manière dont ils ciblent les joueurs, je suis sûr qu'ils ont une idée derrière la tête et qu'ils sont largement capables de compenser, même si c'est une énorme perte.
13: Merci.
11: Même
13: tu
11: si
13: réponds,
11: c'est une
13: oui.
11: énorme
13: tu
11: perte.
13: Réponds oui.
11: Oui,
13: non,
11: mais on je ne suis pas sûr que oui. ça lui plaise.
12: Non, non, on ne va pas revenir sur la qualité du joueur. Oui, évidemment, c'est un top joueur. Quand tu es capable d'être titulaire en équipe de France, c'est que c'est vraiment le très, très haut niveau. Mais moi, je pense que c'est une histoire. Elle a basculé en partie au Paris Saint-Germain aussi. Alors déjà, il est arrivé un peu comme un outsider, et c'était une très, très belle surprise. Mmh. On se souvient qu'elle est arrivée pour 50 millions d'euros, plein de gens se posaient des questions, etc. Mmh. Moi, je pense que ça a quand même basculé avec Kvaratskhelia. Mmh. C'est là où il a...
13: Et d'où
12: il a... Bah, moi, je trouve que c'est Kvaratskhelia qui, quand il arrive au mercato d'hiver, l'année où il gagne la première Ligue des Champions...
11: Ouais. Ça lui met un coup derrière la tête.
12: Bah, lui, ouais. il, en fait, lui, il est à un niveau de ballon d'or. Et Barcola, il a des fulgurances. Parfois, ça manque un peu de consistance. Ouais. Il est souvent... plus dans un seul registre, c'est deuxième chapeau. Et à un moment, tu ne peux pas faire le match avec le Géorgien, c'est un animal. Et Barcola, moi, je lui donne 100% raison. Il va dans un top club, un club mythique, un club où il y a de la place pour lui. Et le Paris Saint-Germain, jusqu'à présent, je trouve qu'ils ont bien identifié les besoins et ils ont bien remplacé les joueurs. Mais ça ne veut pas dire que Barcola n'a pas laissé une trace au Paris Saint-Germain non, et qu'il ne perde pas gros avec lui.
11: C'est pas
12: mais
11: vous,
12: je pense que le sens de l'histoire aujourd'hui pour lui, bon, c'est de partir. En fait,
4: Luis Enrique a été interrogé aujourd'hui en conférence de presse, veille du match que vous attendez entre Lille et Paris Saint-Germain, sur Ferran Torres. Alors évidemment, on est journaliste, on est gourmand, on va peut-être vite en besogne. Peut-il être titulaire? La question a dû, finalement, s'il devient titulaire, si je réponds titulaire en tant que Luis Enrique, ça veut dire qu'Ousmane Dembélé, je le mettrai sur le banc des remplaçants. Non, non, non. On va écouter sa réponse et on va revenir. Vous allez bien l'écouter parce que, il fait un petit inventaire.
11: Il est en forme.
4: Comment gagner? Ouais. Et il lance le nom de Barcola là-dedans. Regardez, écoutez bien attentivement.
15: J'ai besoin de 23 joueurs, pas 11 joueurs. On a gagné beaucoup parce qu'on a eu des joueurs comme Gonzalo Ramos, Kang In-Lee, et beaucoup de joueurs qui sont dans l'équipe et ils aident l'équipe à gagner ce trophée, les Barcola, aussi des joueurs qui sont étaient très importants et tu ne gagnes rien seulement avec 11 joueurs.
13: Toute sa vie.
4: Ben voilà. Oui. Est-ce que finalement de céder Barcola, parce qu'il y a eu un accord aujourd'hui entre le Paris Saint-Germain et Liverpool, c'est finalement, est-ce qu'il allait supporter une troisième saison d'affilée de ne pas jouer et donc un risque de décrochage?
11: C'est pour ça qu'ils sont très intelligents. C'est-à-dire qu'ils ont ciblé que sur le banc des remplaçants, ils ont fait un écrémage parce qu'ils savent que les joueurs arrivent à un moment donné de lassitude, de routine aussi, parce que quand tu n'as plus l'habitude de jouer les gros matchs, tu vas jouer les matchs de Coupe de France, tu vas jouer certains matchs de championnat qui sont plutôt accessibles. Ces joueurs-là, en fait, à un moment donné, au bout de deux ans, tu les perds. Pour certains, au
12: ça
11: bout d'un an.
12: Quel âge.
11: Rappelez-vous Draxler, rappelez-vous
13: Jean Passe. Aussi,
11: Jean
13: de
11: Passe est des meilleurs. Mais quand Barcola, qui aujourd'hui prétend, pourquoi pas, aller à touche-touche jouer une place en équipe de France, avec un nouveau sélectionneur qui arrive, le fait d'être dans la hiérarchie des attaquants, il commence pas dans les trois, bah pour lui, il se dit je pars avec un handicap. Et peut-être que j'ai envie de donner une autre ouverture à ma carrière.
12: À son âge.
13: Il a raison.
11: Le choix, c'est logique.
4: Le Paris Saint-Germain, Luis Enrique l'a dit, il va pas regarder le tirage au sort, il va faire du vélo avec le psy du club. Ouais. Ok, on est pas censé le
11: croire.
4: Mais il a quand même dit qu'il vise la troisième coupe de la troisième Ligue des Champions. Pour régénérer une équipe, pour la rendre toujours, on va dire, toujours compétitive, pour éviter ce petit sujet, est-ce que ça passe par les remplaçants? Finalement, Gonzalo Ramos, Kang In-Lee, Barcola, c'était le moment de les sceller. Est-ce que c'est ça? Et d'engager d'autres remplaçants qui vont faire. Est-ce que c'est ça le secret là, de ce qui joue devant nous, Nicole?
10: Moi, je pense que oui, parce que Virginie, tu as donné l'exemple de Coman. Ils ont laissé partir Coman. Tu as vu ce qu'il est devenu? Et c'est ce qu'on souhaite à Barcola, du coup.
13: Bien sûr.
10: Tu vois? En fait, le laisser partir. Et effectivement, ça use d'être... Enfin, quand on est joueur, on est joueur, quoi.
11: Ouais.
10: Alors, une bonne mentalité, on est élégant, on est tout ce qu'on veut. Mais on veut y être, quoi, dans la dynamique.
11: Pourquoi tu me regardes, Nicole?
10: Ben voilà. Parce que je doute bien qu'on ne peut pas demander à un joueur de rester remplaçant ad vitam aeternam. Donc, cette rotation aussi sur le banc, elle est aussi, effectivement, dans les 23 joueurs qu'il peut utiliser dans le bon état d'esprit pour aller jusqu'au bout.
4: Attendez, Père Castor, Ludovic Obraniak, vous avez joué dans le grand. Non, mais vous avez joué dans le grand Lille.
11: Oui.
4: Avec cette fameuse triplette Hazard, Gervinho, Moussa Sow, et il y avait le petit Ludo, qui était le Barcola de l'époque pour le LOSC. C'est usant.
12: Est-ce que tu avais la tête dans le seau quand tu jouais pas?
11: C'est-à-dire que ça peut durer un an. quand ouais. tu as conscience. Alors, moi, après, Barcola, lui, il peut se dire qu'avec Doué, par exemple.
4: Il peut faire le match.
11: Peut jouer le match. Moi, avec Eden Hazard, je ne jouais pas le match.
12: Non.
11: Il faut être clair, assez clair là-dessus. Ouais. Donc, il y avait une certaine forme d'acceptation qui faisait qu'on savait notre rôle. Et puis, on jouait beaucoup sur la Coupe d'Europe et sur la Coupe de France. Donc, du coup, il y avait cette homogénéité où, finalement, les remplaçants respectaient les titulaires et les titulaires avaient une considération.
4: Mais pourquoi vous partez de Lille ?
11: Je pars de Lille parce que je dis je ne referai pas un an comme ça. Parce que je sais que Gervinho s'en va et je sais que j'ai mérité parce que sur les trois dernières semaines, j'y mets peut-être les deux buts les plus importants de l'histoire du club.
4: Coupe de France.
11: Voilà. Donc la saison d'après, je dis, ok, bizarre, je reste pas dans ces conditions-là. Je veux plus de temps de jeu. Et là, c'est là où, le coach me dit, on va recruter Payet à la place de Gervinho, donc il y aura match avec Payet. Donc je dis, écoutez, pas de problème, la concurrence est saine. Sauf que le dernier jour du mercato, ils sont venus avec Joe Cole. Ça a changé la donne. On était trois pour un poste. Et ça a été trop pour moi. Et du coup, j'ai décidé de partir au mercato de janvier à Bordeaux.
10: Mais qui était un joueur confirmé.
11: Oui.
10: On parle d'un Barcola qui est là, maintenant, je pense, à un instant de sa carrière, où c'est maintenant qu'il faut qu'il fasse ça. C'est maintenant qu'il doit exploser comme un Coman. Alors que toi, tu étais un joueur confirmé et tu avais encore plus de légitimité à dire.
11: J'imagine la frustration quand tu sens que tu peux challenger ceux qui sont titulaires et que c'est toujours toi.
10: Voilà.
11: Et à un moment donné, alors ok, tu es dans l'état d'esprit, ça se passe bien, tu gagnes des titres.
10: Ouais.
11: Et tu peux pas empêcher le joueur à un moment donné d'en vouloir toujours plus.
10: On veut jouer.
11: Et je comprends que ce gamin, au vu du talent qu'il a, qu'il a envie de beaucoup plus, de peut-être aussi se confronter à ce qui se fait de mieux. Il part en première ligue.
4: Vous l'avez regretté, vous, d'avoir finalement quitté le club ou pas ? A posteriori. A posteriori, vous dites. C'était une
11: connerie. Non, parce que c'était le sens de l'histoire. Mais après, moi, j'étais parti dans l'idée de faire. Tout le reste de ma carrière à Lille. Parce que je me sentais tellement bien là-bas que j'avais déjà 6 ou 7 ans dans les pattes. J'avais plutôt ce club assez chevillé au corps comme j'étais avec Metz. Donc j'avais envie de faire une carrière à la Gérard ou quelque chose, de rester en fait.
4: Ludo, vous habitez où actuellement ?
11: À Lille.
4: Merci beaucoup.
11: Voilà.
10: Et pour Barcola, en plus, son passage au PSG, c'est bien joué. Il part d'un club qu'il a formé, il vient au PSG, il passe 3 ans. On sait qui est Barcola, il vient à 50, il part à 140. Ces 3 ans-là, il les a bonifiés.
11: Du Paris Saint-Germain,
10: quand
11: tu achètes un joueur 50 millions et que tu le revends 3 fois plus cher.
10: Eh oui.
12: Et au moment où tu l'achètes, tu es questionné en disant c'est presque inconséquent pour un joueur qui avait aussi peu de références. Et 50, à ce moment-là, c'était quand même encore une énorme somme, même si aujourd'hui on relativise sur les jeunes à fort potentiel.
4: Le PSG avait déboursé 45 millions précisément en 2023, donc près de leur vente, donc 140 millions. Quand à la question Paris perd-il gros financièrement, non, il gagne plutôt bagatelle de
11: 200 millions.
13: Avec un petit pourcentage qui va à l'Olympique Lyonnais. Hein.
12: C'est important de rappeler.
13: C'est important de le dire.
4: C'est vrai ?
13: Oui.
4: En ces temps qui passent, finalement, la non-qualification Ligue des Champions, on s'en fout.
12: C'est passé au courant que le football français vit avec des pourcentages.
13: On va gagner la Ligue Europa, c'est pas grave.
4: Est-ce que vous voyez Paris faire le triplé ? Oh, comme ça ?
12: Alors, faire le triplé ?
13: Moi, oui.
11: C'est un peu tôt, mais quand tu vois la dernière déclaration de Lucien Riquet, tu te dis qu'il est quand même simplement impliqué pour y retourner.
12: Moi, je vais prendre un risque mathématique.
11: Il n'est pas prêt à faire
12: de cadeau. En termes de probabilité, de gagner 3 fois la Ligue des Champions, non.
4: Ouais,
12: mais ça, c'est que des mathématiques.
4: Ben oui, exactement. Bon, c'est ceinture et bretelles cette saison. Il ne prendra pas de risque cette saison, mon cher Nabil. Affronter le Paris Saint-Germain en Ligue des Champions, c'est Adrien Courroupe qui était présent aujourd'hui au tirage au sort du côté de Monaco. Il a interviewé un journaliste, Enrico Zambruno, de Com TV, puisque Com, le petit pousset, on va dire, mais qui a des moyens quand même, va affronter le Paris Saint-Germain. Écoutez-le.
16: On estime que notre tirage a été favorable. C'est une grande fierté d'affronter Paris, d'autant plus que nous les recevrons au stade Sinigalia, l'un des plus beaux et des plus uniques d'Europe, au bord du lac de Côme. C'est le PSG d'Enrique, Vitinha, Doué. Ce sont des joueurs extraordinaires dans une équipe merveilleuse. La ville sera en fête.
4: Voilà, regardez ce stade de Côme, un stade atypique.
12: C'est charmant.
11: Derrière le lac, un peu.
4: Extraordinaire. Donc Paris va jouer là. Va découvrir ce stade et les supporters également. Donc,
11: avec
4: supporters du Paris Saint-Germain.
11: Investisseur français.
4: Oui.
11: La Thierry Henry, qui est actionnaire.
4: Ah oui, avec Cesc Fabregas et tout ça. Oui, voilà. OK. Et dans quelques minutes, un grand nom du foot est convoqué dans l'équipe du soir. C'est pas bon. Regardez-le, voilà. Il est là. Franck McCourt. Franck McCourt veut garder un de ses joueurs.
12: Ah non, il veut le vendre.
4: Nabil aura deux mots à dire au patron. Au patron de l'Olympique de Marseille, Franck Mer. Ça, c'est dans quelques minutes. À tout de suite, mes petits.
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4: La preuve en image, si je le déplace dans ce nouveau décor, ben c'est pour vous montrer c'est cet homme, Matteo Guendouzi, nous sommes hier, OL Fenerbahçe. Photo, j'ai oublié son nom, Alexis Réau, photographe de l'équipe, c'était pris comme ça. Alors, on met cette photo. Maintenant, vous allez écouter ce qu'a entendu Matteo Guendouzi pendant à peu près toute la rencontre. On a le son en direct. Photo.
23: Va te faire foutre, toi !
4: Voilà ce qu'a entendu Matteo Guendouzi pendant à peu près 90 minutes, même plus avec l'échauffement, nous dit Matteo Guendouzi, ils ont insulté ma famille. C'est quelque chose qui touche Guendouzi. A-t-il des circonstances atténuantes ? La parole est donnée au procureur Saint-Cily, puisqu'hier, vous aviez deux mots à dire à Matteo en disant les provocations, machin, garde ton calme.
17: Ça va 2 minutes.
4: Là, en recitant le contexte, est-ce que vous dites, on peut l'expliquer.
17: Franchement, oui. Il a des circonstances atténuantes si ce qu'il dit est vrai. C'est-à-dire qu'il a été insulté pendant 90 minutes, tout son arbre généalogique a pris cher. Mm-hmm. Si ce qu'il dit est vrai, oui, je précise si ce qu'il dit est vrai, parce que Gone Radio a tweeté il y a 2 heures que les premières provocations sont venues de Matteo Guendouzi, qu'il a fait le doigt d'honneur pendant l'échauffement, qu'ils lui ont répondu par un chant visant à insulter sa mère pendant quelques minutes, et que ce chant a repris pendant la rencontre pendant quelques minutes. Voilà, c'est parole contre parole. Très honnêtement, je n'y étais pas. Donc, mais si ce qu'il dit est vrai, oui, ça reste un être humain, au-delà du joueur professionnel. Il a le droit d'être touché. S'il y a 50 personnes qui viennent dans la rue vous insulter pendant 1h30, forcément, personne ne va vous en vouloir de réagir. C'est normal, on va pas vous dire « vous êtes trop payé, donc vous n'avez pas le droit de réagir ».
12: C'est pas le cas.
17: Oui, son statut demande un petit peu de maîtrise, mais il a le droit aussi d'être touché par ce qui s'est passé.
4: La version de Matteo Guendouzi, puisqu'il a accordé une interview à la télé de Fenerbahçe, on a obtenu ce document en fin d'après-midi. Écoutez, le passage. Le moment finalement où il parle de ce contexte si particulier à l'Olympique Lyonnais. Écoutez-le.
24: J'ai joué à l'Olympique de Marseille, donc c'était le club, on va dire, un peu rival de l'Olympique Lyonnais. Il faut savoir que pendant tout l'échauffement, donc même avant le match, tout le stade, beaucoup de supporters, Ils ont chanté tous ensemble une chanson où ils insultaient ma mère, ils insultaient ma famille, ils insultaient mes enfants, ils insultaient beaucoup de choses. Et tout le stade ensemble, donc il y avait au moins 50 à 55 000 personnes qui chantaient en même temps et qui insultaient ma famille. En France, pour ce genre de choses, il y a quelqu'un qui parle au micro, qui demande aux supporters d'arrêter ce genre de chant. Et si les supporters continuent, le match est arrêté pendant 5 minutes. Et s'ils continuent encore, le match est arrêté définitivement. Donc c'est dommage qu'il n'y ait pas ça aussi en Ligue des Champions ou en Ligue Europa ou dans ce peu importe

0: peu l'histoire au passage.
1: Non, non, mais le doigt d'honneur, bon, c'est un petit peu grossier, agressif, Mathéo. Non, voilà, pour ce qu'il dit là, ok, mais là où je mets ma limite, c'est qu'il n'a pas juste répondu sur le coup, à l'instant T, à une provocation, il a entretenu tout le truc jusqu'à la fin. T'as gagné, t'as éliminé Lyon, tu vas devant le public, tu charries, tes coéquipiers sont obligés de venir te chercher. Bon, à un moment donné, apaise ton cœur, rentre au vestiaire. Emballer ses pesées, on n'en parle plus.
0: Autre son de cloche, autre sensibilité, celle de Ludovic Obraniak. Vous avez des amis en Turquie et cette histoire, ce Guendouzi Gate, vu de Turquie, ça donne quoi ?
2: C'est pas super bien passé. Ah. Du point de vue, en tout cas du côté d'Istanbul.
0: Vous parlez du joueur Guendouzi, joueur de Fenerbahçe.
2: Oui, oui, bien sûr. Ouais. Fener est un club assez carré hein, en termes d'image. Ils font très attention à l'image qu'ils véhiculent. C'est tenu par des gens qui ont à cœur de véhiculer une image assez positive. C'est pas très bien passé, ni au niveau médiatique, ni au niveau des dirigeants du Fener. Parce qu'il y a l'image du club qui est en jeu. Il y a aussi l'appartenance, c'est-à-dire qu'il vient de se qualifier avec les couleurs du Fener. Et la première chose qu'il dit, c'est aller l'OM et de penser à l'OM. Donc, même pour les supporters du Fener, c'est pas passé crème, l'histoire.
0: Il a pas marqué de point, Mathéo.
2: Non, même si, bon, je suppose que, comme tout, se tasse rapidement. Mais les journaux côté Fener étaient assez virulents ce matin.
3: Ils étaient vénères, quoi.
2: Ouais.
0: Nicole Habart, vous aimez le foot ? Depuis le début de l'émission, ça transpire, ça sent et tout ça. Alors, dans le foot, il y a le foot. Et puis, il y a les à côté. Il y a ces petits trucs-là, ces scories, cette passion, cette... Voilà. Lorsque vous avez pris la parole, vous avez dit élégance. C'était de l'ironie, c'était ça, là. Vous voulez nous parler de ça, là.
4: Oui.
0: Ça passe pas trop.
4: Ben non.
0: Non.
4: Ben non, on est effectivement dans quelque chose qui est totalement irrationnel. Je rejoins un petit peu Virginie sur la fin de mon propos, mais moi, je retiens... Un cas, voilà, Ludovic, on a tous joué, on peut péter les plombs parce qu'on est harcelé, parce qu'on prend des coups, on est dans le match. Il y a des règles du jeu, il y a un arbitre. Mais je peux dire, ça peut se comprendre. Il y a un deuxième cas, il y a une décision qui est injuste, on s'énerve, collectivement, on peut comprendre. On est dans le match, on est un peu tous un peu hystériques. Là, moi je disais tout à l'heure, je te disais ça tout à l'heure avant de rentrer sur le plateau, je crois que j'ai jamais vu ça. Un joueur qui... avant le match, a priori, mais surtout, là, je peux en témoigner, parce qu'avant le match, je n'ai pas vu, mais après le match, on voit bien, va s'adresser à un public sur un terrain adverse. Il y a quand même 50 000 spectateurs, je crois, en gros. Il y a 10% de Turcs. Et il va célébrer de façon vraiment agressive, parce que ça se voit dans son comportement. Et j'ai vu une vidéo où il dit à un monsieur qui est là, derrière la barrière, il lui fait signe de venir. Et c'est là que ça commence. Ce monsieur saute la barrière, la sécurité arrive. On voit sur cette photo que je pense que les partenaires de Guendouzi tentent
3: de le calmer.
4: Et là, je rejoins Ludovic. Donc, pour moi, il est en grande faute professionnelle. Moi, je pense que quand j'étais sur un terrain de foot, quand tu es dans ton match, c'est dans ton match. Ça n'enlève pas le fait qu'il y a eu tous ces chants, toutes ces insultes et tout ça. Mais à un moment donné, tu fais ta bulle. Dans ta passe, dans ton jeu, dans ton match.
0: Nicole, vous étiez avant-centre. Vous étiez un peu...
4: Non, maillotché, hein, oui.
0: Ouais, maillotché.
4: Bah oui.
0: Vous agissiez comment ?
4: Ah, moi, j'ai jamais eu un carton jaune et jamais eu un carton rouge. Ça fait partie du jeu. On le sait. Après, il y a se faire tacler, se faire agresser. Et puis, il y a des phases de jeu où on est vraiment dans la violence. Là, je cautionne plus. Ce que je voulais terminer de dire sur Guendouzi, c'est inexcusable pour lui... Parce que c'est un bon joueur, un grand joueur. Il fait un bon match. Sur le terrain, il n'y a rien à dire pendant le match. Donc, il gâche tout. Pour son club, je te rejoins. Je ne connais pas Fenerbahçe mieux que ça, mais franchement, ce n'est pas une belle image pour Fenerbahçe. Et pour le football et sa représentation. Ça, c'est la dernière chose que je voudrais dire. Et puis, on est dans un stade, tu l'as évoqué, il y a 50 000 personnes qui sont chauffées à blanc, qui pètent les plombs. À la sortie, il faut des gendarmes, il faut de la police, il faut protéger... Le public, alors on sait ce que c'est, un public de supporters, la puissance d'un groupe, ça peut faire des choses énormes. Et donc là, moi je lui en veux, parce que là, il crée de l'insécurité, il crée du danger pour les gens qui sont dans les tribunes avec des enfants et qui sont venus voir un spectacle. Et là, on a la totale, quoi. Donc pour moi, inexcusable, vraiment.
0: Corentin Tolisso, joueur de Lyon, après la rencontre, partage votre point de vue et celui de Virginie. Il a une discussion avec Matteo Guendouzi après la rencontre. Il dit ceci, je lui ai juste dit à Matteo d'aller fêter ça avec son équipe.
4: Mais oui.
0: De rester humble dans la victoire.

0: laisse les supporters de l'OL, ils sont déjà assez frustrés. Je pense, et fini sur ça, que c'est irresponsable. Donc voilà. Ce soir, Matteo, il y a des circonstances, on va dire, explicantes.
1: Explicantes.
0: Contextuelles. Mais pas fondamentalement atténuantes. C'est, bah moi, là, vous êtes le dernier cordé. Hein. Si vous voulez faire péter le débat, c'est
2: voilà. Ça va aller très vite, parce que globalement, tout a été quasiment dit. Pour moi, humainement, il y a des circonstances atténuantes, dans le sens où tout être humain n'a pas vocation à être un punching ball. Peu importe les situations, t'as pas à te faire insulter peu importe les situations, sur les sociaux, dans la vie, tout. Les circonstances atténuantes, elles sont là. Par contre, professionnellement, ce qu'il a fait, c'est inadmissible. C'est inadmissible et c'est un acteur du jeu. Si tout le monde se met à réagir comme lui, ce qui ne veut pas dire que je cautionne le fait qu'il ait été insulté, bien au contraire, ça va être...
0: On comme ne doit pas répondre aux insultes.
2: C'est le béaba. Sinon, c'est quoi? C'est la foire d'empoigne. À chaque fois, vous les gérez des...
3: vous pourrez parler avec tous les anciens fouteux que vous allez croiser, quand vous faisiez l'échauffement à Furiani, nos amis corses, on les embrasse. Mais ailleurs, au Vélodrome, il y a des stades qui étaient plus chauds que d'autres, mais ça nous est tous arrivé quand t'es à l'extérieur, à un moment donné, ça pouvait même, moi il m'est arrivé que ça prenne à partie parce que t'avais fait une faute un peu que t'avais toisé un petit peu le truc, donc les mecs s'étaient accaparés sur toi. On l'a tous vécu, donc je peux comprendre d'une certaine manière quand on va sur ta famille. Rappelez-vous les gardiens de but quand ils dégageaient aussi ce qu'ils prenaient. Mais mine de rien, on est éduqué à ça depuis notre plus jeune âge. Alors moi, je vais pas me positionner comme le père de la morale, parce que j'avais un caractère. Qui était celui de répondre parfois aux provocations. Ça m'est arrivé plus d'une fois. Néanmoins, j'aime pas ce foot aseptisé où faut faire. Néanmoins, on est quand même dans une période, et c'est là où j'aimerais que certains joueurs un peu provoques comme Matteo Guendouzi prennent conscience qu'on est quand même sur une poudrière en ce moment sociale, où la légèreté qu'il pouvait y avoir avant. Elle est plus aujourd'hui. C'est-à-dire que une étincelle peut mettre le feu aux poudres.
2: C'était un match à risque.
3: Heureusement, pas de blessés dans la bagarre générale. Ouais. Mais imaginez les supporters turcs qui étaient parqués, que ça parte avec les bad gones, que ça s'attende à la sortie, que truc. Alors que finalement, le match s'est plutôt passé sur une note, assez fair-play. Donc, je sais même pas si juridiquement c'est.
2: Ludo.
3: On peut se faire attaquer par le chambrage.
2: Non, mais là c'était une opération déminage parce qu'il risque des sanctions. Il y a eu l'histoire de la finale de la Coupe du Monde avec Paredes et compagnie. Et moi, ce qui m'a un peu dérangé, on va dire, chez lui, c'est son attitude auto-centrée. C'est-à-dire qu'en fait, ce qui l'intéresse, c'est lui-même. Et il y a une forme de populisme à vouloir dire l'OM, l'OM, l'OM, l'OM. Et je comprends totalement que les Turcs soient mécontents parce que les Turcs, ils étaient là pour fêter un retour en Ligue des Champions 18 ans après, et s'accaparer tout et être le personnage principal et avoir le syndrome du personnage principal. J'ai vu ses coéquipiers très gênés en interview derrière et très gênés aussi sur les images. Et ça, c'est inacceptable. Et encore une fois, il n'avait pas à se faire insulter.
0: On finira sur le dernier CV de Matteo Guendouzi. Il a été formé, son premier club
2: au PSG. Il est de Poissy.
0: C'est le Paris Saint-Germain. Lille-Paris Saint-Germain, justement, demain, ouverture de la deuxième journée du championnat de France de Ligue 1. Paris est en rodage, Lille semble déjà prêt. Est-ce le bon moment d'affronter le Paris Saint-Germain? Nicole, oui, non, peut-être bien que oui. Est-ce que c'est le bon moment?
1: Si on se réfère à la saison dernière, ils avaient commencé encore lentement. Même en Champions League, on a un peu eu peur. Donc je pense que pour un club comme le PSG qui a des ambitions extrêmes, troisième Ligue des Champions, je pense que c'est un peu normal qu'ils commencent peut-être des préparations athlétiques ou qu'ils soient dans un mouvement un peu plus lent que des équipes qui doivent tout de suite marquer des points pour rester dans la zone qui n'est pas celle qui fait la relégation. Donc moi, je pense que c'est le bon moment en début de saison de les affronter.
0: Il y a plein de moments, je trouve, pour affronter le Paris Saint-Germain.
2: En finale de Ligue des Champions.
1: Voilà, c'est ça.
0: Non, mais là, dans le championnat, avant ou un gros match de Ligue des Champions, souvent, il y a eu des petites contre-performances. Fin de saison, quand Paris a déjà gagné le titre, la saison dernière, ils perdent contre le PFC, de Buzyn, alors qu'ils avaient été éliminés par le PFC en Coupe de France, on aurait pu dire, ils ne vont pas lâcher le match. Ils l'ont un peu lâché. Et puis, ces périodes-là, vous avez dit rodage. Oui, j'ai l'impression que le mois d'août pour le Paris Saint-Germain, c'est un peu, on va dire, des matchs amicaux de juillet pour les autres clubs. Est-ce qu'il y a une fenêtre, les copains?
4: Non. Moi, je trouve que c'est absolument pas le bon moment pour affronter le PSG.
0: Ah là?
4: Mais je trouve que vous dites n'importe quoi. Ils viennent de prendre une sauce.
2: C'est la première fois. C'est la première fois que j'entends ça.
4: Non, mais attendez. Tu affrontes un PSG qui vient de se faire secouer dans tous les sens par Luis Enrique parce qu'ils étaient menés 2-0 au Roazhon Park et que le Ballon d'Or est sorti et que Ferran Torres qui rentre met un doublé. Je pense que là, ça remet tout le monde à sa place et ça remet les barres sur les T et les points sur les I. Deux, paradoxalement, le fait que Dembélé soit au repos. Alors, c'est une excellente nouvelle pour Lille, mais Lille perd un petit peu ses repères dans la préparation du match, parce que mine de rien, c'est pas si facile que ça d'imaginer un match avec un Ferran Torres qui va le remplacer. Et puis en plus, Dembélé remplacé par un champion du monde. Enfin, il n'est pas remplacé par n'importe qui non plus. On parle d'un vrai super sub. Et puis, on sait aussi que la force de Paris, c'est de garder tout le monde impliqué. Donc, dès qu'il y a un absent de taille, entre guillemets, ça ne coûte rien au club. Derrière, tout le monde se mobilise et tout le monde arrive à quand même ramener le résultat. Je vous rappelle qu'ils étaient menés 0-2 et ils n'ont quand même pas perdu. Donc, vous ne pouvez pas me dire que... Attends !
3: Il y a une version podcast dans l'émission.
4: Et trois, c'est toi qui parles le plus, qu'est-ce que tu dis, qu'est-ce que tu racontes ? Non, mais trois, Lille a du mal contre Paris à domicile, avec ce chiffre. Paris reste sur 7 matchs sans perdre à Pierre-Mauroy. Bon. 4 victoires, 3 nuls et 10 matchs sans perdre tout court contre Lille.
0: Bon, merci pour ces stats. Ludo, vous avez fait la promesse en début d'émission en disant « Non, mais demain, il y a un truc, machin, moi je suis… »
4: J'écoute.
0: On a écouté Virginie, en effet, je le dis officiellement.
2: Un peu trop longtemps.
0: J'ai dit une connerie. Voilà, je vous présente des excuses. Donc demain, il n'y aura pas match.
3: Et ça m'étonne de plus en plus, mais je suis en partie… Non, il peut y avoir match. Parce que le LOSC est une équipe stable, qui s'est préparée correctement.
4: Attends, mais je suis d'accord avec moi.
3: Parce que je pense que la soufflante qui a été passée, en tout cas quand Luis Enrique fait le fort avec l'effort, il remet évidemment tout le monde d'équerre. C'est-à-dire que là, quand tu vois Dembélé et Guevara sortir à la mi-temps, plus ce qui est dit derrière, tes joueurs du PSG, tu dis « Oula, ça ne va pas être comme la saison dernière, on n'a pas la même marge de manœuvre, là le coach il veut qu'on attaque… Il ne veut pas qu'on attende 6 mois parce que pour aller chercher la troisième, il faudra peut-être qu'on se remette en route un petit peu plus tôt que prévu. Donc j'imagine, comme il est quand même mal alpha-alpha maintenant, Luis Enrique au Paris Saint-Germain, j'imagine quand même que les joueurs, ça les a électrisés un petit peu. Donc, parce que celui qui est pas bon contre Lille, il peut aussi passer du coup à la moulinette. Il fera pas... On a l'impression qu'il est parti là, dans un état d'esprit où pour ce début de saison, c'est zéro cadeau. Donc... je pense qu'il y aura match parce que l'équipe du LOSC, à domicile, est une équipe qui connaît bien son sujet, que Paris reste avec des états de forme divers et variés. Mais, j'attends vraiment ça parce que je pense que Lille jouera les troubles faits une fois de plus. On ne les attend jamais. Et à chaque fois, ils finissent aux ans podium ou 4-5. Et puis, je crois... j'étais un peu sceptique au début sur l'arrivée du fils d'Ancelotti. Et puis ce que j'ai vu, en tout cas sur les matchs de préparation et sur ce match à Angers, me plaît plutôt bien. Donc je me dis que sur un match, ils sont capables de les inquiéter.
0: Vous avez raison, s'imposer à Angers, ce n'est...
3: Mais oui, vous savez que c'est pas une mince affaire.
0: C'est sûr. J'ai une petite image à vous montrer, c'était dimanche soir, on pensait que le Paris Saint-Germain allait perdre une deuxième fois consécutive, et puis il est rentré à la pause, c'est Ferran Torres qui a claqué 2 buts. Est-ce que demain, vous aimez bien les joueurs comme ça, les joueurs frissons, est-ce que vous le classez parmi vos joueurs frissons? Est-ce que demain, ça tourne autour de ça, ce match-là? Vous allez voir le match numéro 2 de Ferran Torres au Paris Saint-Germain, Nabil.
2: C'est un très bon joueur, mais en fait, c'est vrai que sa carrière a basculé avec sa réputation et ce but en finale de la Coupe du Monde. C'est un joueur efficace, c'est un joueur moderne, c'est un joueur qui travaille avec Guardiola.
0: Mais pas plus que ça.
2: Mais en fait, moi, c'est d'autres joueurs au Paris Saint-Germain qui vont m'intéresser, voir leur évolution, voir s'ils vont pouvoir s'intégrer, voir s'ils vont pouvoir apporter, à Cliouche par exemple. Et pour en revenir presque au débat aussi, honnêtement, bon, moi, je suis un peu dans l'acceptation. Je veux dire, bon, que le PSG soit bousculé ou pas, je sais qu'ils vont être champions à la fin. Oui. En fait, ce qui m'intéresse, c'est les outsiders. C'est-à-dire que c'est qu'est-ce que Rennes a dans le ventre, qu'est-ce que Lille a dans le ventre, qu'est-ce que l'OM a dans le ventre. En fait, je vais presque plus. Je vais regarder le PSG, évidemment. Mais je sais que c'est un peu un tapis de course. Ouais. Mais en fait, ce qui m'intéresse, c'est de savoir est-ce que Lille va être une bonne équipe du championnat de France cette année? Est-ce qu'elle va être dans le premier tiers? Qu'est-ce qu'elle va faire en Ligue des Champions? Le Paris Saint-Germain, les ajustements, ils vont venir au fur et à mesure. Et on sait très bien que voilà, c'est une machine qui est bien huilée. Ferran Torres, on verra ce qu'il peut apporter en termes de stats. Est-ce qu'il va survoler le championnat de France ou pas? à voir, mais bon, je regarderai plutôt à Kliouch. Moi, c'est à Kliouch qui
0: va. Nabil, gardez-en sous le pied le top info. Alors,
2: attendez, je regarde ce que j'ai. Non, ça va.
0: Ouais, non. Le top info. Nabil,
2: oui. Ah, oui.
0: Ouais, puisque la France.
2: Oui. Qu'est-ce qu'on leur a mis là ?
0: La Slovénie en basket, 92-67. Ouais. C'était le début du deuxième tour des qualifs pour le Mondial 2027 qui aura lieu donc en 2027 au Qatar. Nabil, vous avez regardé le match de Wemby, 22 points, il y a quelques actions qu'ils ont
3: proposées. Un match à James Harden.
2: Je peux vous dire que c'est un joueur dominant. Et il a d'ailleurs dominé dans la raquette, puisqu'on va le voir en image.
0: Ouais.
2: Ça s'appelle, voilà, tranquille. Hein. Ouais. Allez-vous, bon, on termine. Hein. Il a été très bon, c'est vrai que dans la raquette, de toute façon.
0: C'est pas du jeu, il fait 2m24.
2: Voilà. Et puis. Puis surtout, une adresse dans la raquette avec 5 sur 5. Après, on a surclassé, on a surdominé la Slovénie. Bon, c'est vrai qu'il n'y avait pas Doncic et compagnie. Et aussi, ce qui m'a intéressé, ce qui m'a interpellé, j'en discutais d'ailleurs avec toute l'équipe éditoriale, c'est aussi que sur la première mi-temps, l'entraîneur a fait jouer 12 joueurs, ce qui est hyper rare. En basket, donc tout le monde a croqué, il y a une vraie densité, c'est excitant.
0: Voilà, Fred Fautoux, l'entraîneur donc des Bleus de dimanche, ce sera le prochain match de ce deuxième tour, le deuxième ce sera en Suède. Paul Seixas par Virginie Saint-Cilly. Paul Seixas sera le leader de l'équipe de France au championnat du monde, c'est ce qu'a annoncé aujourd'hui le sélectionneur Thomas Vauclair au Télégramme de Brest. La course est le 27 septembre à Montréal au Canada. Pogacar et Evenepoel seront également de la partie. Virginie,
4: Moi, ce que je trouve exceptionnel, c'est pas que Vauclair le choisisse comme leader, c'est qu'à seulement 19 ans, le choix soit déjà presque une évidence. Mmh. Il a fait quatrième sur le Tour de France, il gagne le Pays Basque, la Flèche Wallonne. L'année dernière, pour ses premiers mondiaux chez les grands, il fait déjà meilleur français en terminant 13e. Sportivement, ce statut, il le mérite aujourd'hui et je trouve ça formidable. Et en plus, ça en dit beaucoup sur le cyclisme français de manière positive. C'est très, très, très positif. On s'est demandé pendant des années qui c'est qui pouvait incarner l'après Alaphilippe, l'après Pinot, l'après Bardet. Bon, ben là, on a un nouveau visage et ça fait plaisir et ça donne envie.
0: Non, plutôt même le successeur de Bernard Hinault, dernier français à avoir gagné la grande boucle. La Vuelta, ça grimpait aujourd'hui et quand ça grimpe, je vous avais prévenu hier. Bah, c'est Pogacar. Le Slovène s'est fait peur. Wow. Vous allez voir. On a 19 km de l'arrivée. Une sortie de route due à un excès de vitesse. Bon, c'est une descente aussi. Hein. Pogacar est un super pilote. Il a été d'ailleurs prévenu par Henrik Maas. Il va éviter la chute. Au sprint, on voit ça au ralenti. Hein. Oui. Voilà. Henrik lui avait dit freine un peu, ça va vite. Il est allé un peu trop vite. Au sprint, il règle tranquille. Hein, avec toujours son style caractéristique, la petite cigarette et puis le café. Là, tranquille. L'Espagnol Enric Mas, qui est désormais son dauphin au classement général, 3,24. Roglic, l'ancien dauphin, pointe déjà à la troisième place à 4,21. La domination, Nicole, de Pogacar, c'est...
1: Ben, nous, on aime le sport, et dans le sport, il faut de la confrontation, de la dualité, de l'incertitude. Navratilova Evert, avec Bernard Hinault et puis d'autres... qui l'ont affronté. En Formule 1, on avait Prost, Senna. On a besoin de ça. Donc, c'est certainement un très grand champion, hein, je n'en doute pas, mais ça tue un petit peu le spectacle parce qu'il est trop fort. Quoi. On va souhaiter qu'il y arrive une nouvelle génération ou de la confrontation qui va nous faire douter et puis vivre des fois des arrivées à quelques secondes près. Et ça se joue à l'épaisseur du pneu, quoi.
0: Zurich, deux records du monde ce soir. C'est évidemment de l'athlétisme. Ouais. Le 100 mètres est féminin. Massa et Russell, couloir 5, vous allez la voir, elle va jaillir, elle va bondir, elle va être extraordinaire, notamment sur les trois dernières haies. Vous allez voir, elle perd pas sa vitesse, elle a une fluidité extraordinaire. 12 secondes et 9 centièmes, c'est le nouveau temps de référence sur cette distance. L'américaine est championne olympique à Paris, 2024. Le précédent record était détenu par la Nigérienne Toby Amusan, qui a terminé deuxième. Et puis l'autre temps fort, c'est un record du monde sur le 400 mètres chez les hommes, le nouveau maître de la discipline, Alisson Dos Santos, 45 secondes et 80 centièmes, prise de pouvoir face à l'ancien recordman Karsten Warhold. 45-80, le champion de mon enfance, Edwin Moses, vous souvenez, cet Américain qui est magnifique, il aurait été battu de plus de 2 secondes. Voilà, le temps passe. C'est l'un des plus beaux meetings de ma vie. François-Xavier Le Châteaufort qui a commenté pour la chaîne L'Équipe, puisqu'il y a Mondo Duplantis et puis également Emmanuel Caralis qui s'attaquaient en même temps au record du monde à 6m32. Ils ont passé tous les deux 6m20 ce soir Donc, c'était un meeting fantastique. Dernière info avec Ludovic Aubraniac, ancien des Girondins de Bordeaux. Le rendez-vous de la dernière chance aujourd'hui pour les Girondins de Bordeaux, puisqu'ils sont menacés de liquidation judiciaire, après évidemment cette gestion cataclysmique de Gérard Lopez. Le président désigné, c'est Dominique Delport. Eh ben, il comptait sur l'aide de la Fédération française. Alors, son souhait que la FFF redonne aux Girondins une nouvelle audience à la DNCG. La FFF, on a eu l'info, elle a décidé de ne pas se mouiller.
3: Elle a botté en touche.
0: Ouais, elle a botté en touche. Elle donne la main à une organisation indépendante, type commissaire aux comptes, pour valider ou pas, et pour essayer de rattraper, ou en tout cas que les Girondins soient au rattrapage. Ce matin, dans Sud-Ouest, Dominique Delport, ce monsieur-là, donc, il affirmait avoir des garanties de 20 millions. Il affirmait également que ses actionnaires voulaient investir 100 millions. Les dettes sont évaluées à 45. Voilà. Le championnat national, c'est ce qu'ils veulent, être réintégrés dans leur championnat. Ça débute ce week-end. Ludo, Bordeaux, il y a du scepticisme, des doutes à chaque fois.
3: C'est passé un petit peu sous silence tout ça. Donc je voulais remettre ça à l'ordre du jour parce que ce matin, on était dans l'attente d'une décision pour savoir si la Fédé réactivait le COMEX ou pas. Ça va encore durer quelques jours avant de savoir la décision finale. Voilà, c'est un club qui me tient à cœur. Vous avez dit le président qu'il ne l'est pas vraiment parce qu'ils n'ont pas encore pris la main. Monsieur Delport, on a appelé à l'Union Sacrée, notamment aux anciens joueurs. Mmh. Et c'est vrai que nous, on suit ça évidemment de près, mais c'est vrai qu'intervenir dans la situation, aujourd'hui, je veux dire, moi j'ai fait partie de l'ère Lopez, enfin en tout cas au début, puisque j'ai été activé dans le comité qui avait été créé, le comité fantôme. Mmh. Donc je l'ai appris à mes dépens, j'en suis sorti assez vite parce que j'ai compris le poteau rose. Se repluguer comme ça à des projets qu'on connaît, parce que c'est compliqué, hein, faut rentrer dans le système, pourquoi ça a été en retard et pourquoi il y a manqué 10 millions qui sont arrivés en retard et pourquoi maintenant on peut en sortir 100. Mmh. Enfin, c'est difficile de venir comme ça, s'activer. Mmh. C'est pas pour autant que le sort des Girondins nous est complètement...
0: Vous n'avez pas insensible au sort des Girondins.
3: Évidemment.
0: Okay. Mmh. Merci, Ludo. Quiz à propos de Barcola, qui pourrait être vendu donc 140 millions d'euros à Liverpool. Les plus grosses ventes du Paris Saint-Germain, c'est le quiz. Voilà. Au moins 30 millions. Bon, c'est quand même des ventes assez conséquentes. On y va ?
3: Ouais.
0: Vous êtes prêts ? Nicole ? Oh, Nicole. Écoutez, Nicole. Je suis la première grosse vente du club. Au moins 30 millions. Nous sommes à l'été 2003.
2: Ronaldinho.
0: Je signe alors au FC Barcelone.
2: C'est 27.
0: Le Ballon d'Or France Football 2005, c'est Ronaldinho. C'est 2 points pour Nabil, hein, c'est bien ça. Hein. Ouais, c'est 3 points. 3 points, pardonnez-moi, je vous avais enlevé un.
1: Je savais pas. Quand j'ai regardé le documentaire sur Netflix.
0: Virginie, vous êtes là
4: ou pas ? Je suis là, je suis prête.
0: J'ai quitté le Paris Saint-Germain cet été. Mon dernier match avec Paris date du 6 décembre 2024. Il a quitté cet été, on va dire officiellement, mais le dernier match, c'était en 2024. Entre-temps, j'ai été prêté. Juve et Tottenham.
2: Colomani.
1: Colomani.
0: Désolé. Colomani, je suis attaquant. Randal Colomani.
2: C'est une soirée athlétisme.
0: Le cavalier seul. C'est du Pogacar, là. Nabil, ouais. C'est du Pogacar. Ouais. Réagissez, mes petits.
1: Non, mais là, tu as répondu, Virginie.
2: Ouais.
1: Tu as
0: oui,
1: répondu.
0: Oui, mais elle a répondu, mais...
2: Ah. Là, c'est une soirée athlétisme. Ah, starting block, ouais. J'ai démarré plus vite.
1: Ah, d'accord.
0: Nicole, vous inquiétez pas, si elle pensait qu'elle avait répondu avant Nabil,
1: elle aurait réagi.
0: Nicole, vous connaissez pas encore le phénomène.
1: Non, pas encore, mais...
0: Je joue au même poste que Randal Colomani.
2: Ramos, c'est faux.
0: Ramos,
2: je reviens.
4: Non, tu reviens pas.
0: Vous êtes éliminé. Bradley Barcola va devenir mon coéquipier. Je joue au même poste que Randal, l'attaquant. Bradley Barcola va devenir mon coéquipier. Je n'ai pas pu faire la Coupe du Monde avec les Bleus.
4: Ekitike.
0: En raison d'une grave blessure au tendon d'Achille, Hugo Ekitike, le oh putain n'existe pas.
2: Oui.
0: C'est pas un joueur.
2: C'est pas un joueur.
0: Je suis désolé, en tout cas, je ne le connais pas.
3: Ça va une heure ou...
0: J'arrive au Paris Saint-Germain à 16 ans.
4: Kylian ?
0: Kiki ?
1: Il est à Monaco.
2: C'est pas celui.
0: En provenance de Barcelone. Ça peut pas être le Kylian, vous êtes éliminé, Virginie. Ok. En provenance de Barcelone. Leipzig m'a acheté 50 millions d'euros en 2025.
4: Je l'ai.
0: Ouais, mais si vous l'avez.
4: Je l'ai.
0: Mais vous l'avez, mais.
2: Ah oui.
0: Ouais.
3: Il joue plus.
0: Ouais. Je suis néerlandais, c'était le dernier indice.
2: Xavi Simons.
0: Xavi Simons.
2: C'est pas. Voilà. Je vais aller plus vite.
3: Décidément. Hein.
0: Ok, mais peut-être
3: ça va pas venir.
0: Nicole.
2: Là, Nicole. Et Cicole. Nicole. Cicole.
1: Elle va m'aider, Virginie.
0: Non, non, allez. Non. Ah, mais personne, non, non. Non, non. Ah, j'ai remporté la Ligue des Champions avec Paris.
1: Donc, il y en a deux.
4: Ça, c'est facile, ça.
0: Il y en a trois. Je suis parti l'année dernière.
1: L'année dernière. Et quand Gingli est parti.
0: L'année dernière, quand lui est parti cet été.
1: Ah, il est parti cet été. Je suis parti l'année dernière.
0: Je suis parti l'année dernière. Autre indice, le dernier jour du mercato. Ouais, si, vous l'avez là.
4: C'est facile.
0: Je suis pas un joueur de champ.
2: Donnarumma.
0: Donnarumma, Gianluigi, Donnarumma. Vous l'aviez ou pas? Non, c'est pas vu.
1: Ah,
0: je
1: l'ai pas.
0: Allez, le dernier pour la route. J'ai joué avec Donnarumma en club et en sélection.
3: Verratti.
0: Verratti, je suis resté 11 ans à Paris, j'étais chouché le parc. Et petit hibou est mon surnom.
3: Ah, je sors du
4: bois. On a pas Kicks.
0: Attends, non, il est parti libre. Ouais. J'ai disputé la Coupe du Monde. J'ai disputé la Coupe du Monde.
3: Neymar.
0: Neymar. Sans grand succès avec le Brésil, j'ai éliminé la Ligue 1 de mon passage. Avant
3: c'est une victoire,
0: suis... oui. Comment?
4: C'est une victoire.
2: Non, mais c'était pas
4: fini,
0: là. Là, c'était là. Là, c'est là. Là, vous
2: ah,
0: là, c'est là,
2: mais ça... ouais, là, vous... J'ai l'impression que je me suis fait arnaquer, là, non?
0: Non, vous avez été battu, simplement.
2: Écoute, moi, je suis bon perdant. Bravo, Ludo. Et
3: Ah, ça va vite, ouais. Attention.
0: Le mec dit, je suis bon perdant. Bravo, Ludo. Le mec fait une gueule comme ça. Bon, Nicole, pour le quiz. Non, l'émission super, mais le quiz.
1: Il va falloir que je fasse des progrès. Hein.
0: Ah, là, le quiz, c'est pas possible. Ah, c'est le buteuse, là.
1: Ils sont très forts.
4: Ah, j'étais nul au début.
1: Respect, hein.
4: Et je suis toujours nul aujourd'hui.
3: Toujours sur la fin.
2: Bravo, Ludo. Hein.
0: Bien fait de le rajouter, Virginie. Ouais. On vous embrasse. On vous dit à demain. Salut.
1: Au revoir et merci.
2: Et une dernière pour la route.
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9: Faire pipi devant quelqu'un, c'est pas quelque chose qui se fait comme ça et la première fois c'était long.
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9: 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C'est de lire les règles et de les respecter.
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0: C'est l'équipe du soir, bonsoir à tous et bienvenue, épisode 3 de cette nouvelle saison qui s'annonce pétaradante ou pas. Nouveau décor, vous le voyez, sur ce superbe plan large et puis quelques nouveaux visages, notamment celui de Nicole Habart. Bonsoir Nicole.
4: Bonsoir Nicole.
0: Ah, tout le monde. Ah,
4: vraiment. Bah oui,
1: bonsoir tout le monde.
0: Alors Nicole, cette sélection d'équipe de France, c'est bien ça, les fiches sont à jour, 8 fois championne de France de football,
2: oui.
0: Buteuse, profession.
1: Ouais.
0: La tradition cette saison, c'est que vous nous donnez rendez-vous. Est-ce que vous avez un rendez-vous à donner à nos téléspectateurs, Nicole, un petit truc ce soir
1: ouais, je crois qu'il y a un débat qui tient à cœur et moi, je vais mettre le mot élégance.
0: Élégance
1: ouais.
0: Ah, pour okay,
1: lâcher un petit indice.
0: Donc, ce ne sera peut-être pas Guendouzi. Ludovic Obraniak, un ancien pensionnaire, un vieux pensionnaire. Une fois champion de France
3: Oui.
0: Oui, c'est vous avez l'air de les compter, c'est une fois ?
3: Non, c'est les Coupes de France, il y en a quelques-unes.
0: D'accord. Oh là là. Une promesse ce soir, un engagement, quelque chose ?
3: Bah, je suis dans la patience. Il y a une belle affiche qui se profile demain soir.
0: À le LOSC ?
3: Eh oui.
0: Le LOSC qui va faire tomber Paris. Merci beaucoup, Ludo, vous êtes engagé. Enfin, en tout cas, je vous ai un peu poussé dans le précipice. Nabil Djellit est dans la place. Nabil, bonsoir.
2: Bonsoir.
0: L'enjeu ce soir, cette émission va tourner évidemment autour de vous. Vous avez un engagement sur un débat particulier ?
2: Bah, pour être honnête avec vous, pour cette première, je suis angoissé. Pourquoi ? Je suis angoissé parce que je veux pas que Franck McCourt vende Pachao.
0: Ah, Pachao.
2: Et il reste quelques jours et c'est vrai que ça me travaille.
0: Touche pas mon Pachao par Nabil Djellit. Enfin, elle a son rond de serviette ce soir et comme tous les soirs de la semaine, Virginie Saint-Cylie, bonsoir.
4: Bonsoir Mémé, bonsoir tout le monde. Moi, je suis emballée par le tirage au sort de la Ligue des Champions.
0: Ah ouais.
4: Et je vois un petit 3 sur 3. J'en dis pas plus.
0: Bah, vous n'en dites pas plus, vous en avez trop dit déjà. Bon, bah, en tout cas, on va passer directement au coup d'envoi. C'est à la une. Le tirage au sort est lieu à Monaco. C'est la phase de Ligue de la Ligue des Champions. La plus prestigieuse compétition européenne des clubs. On va regarder le parcours du combattant, ou pas en tout cas ce qui attend nos clubs français. Le Paris Saint-Germain donc accueille chapeau 1, le Barça et accueillera le Barça, ira à City, accueillera la Roma, se déplacera chez Unai Emery, ils sont décidément inséparables, Aston Villa, Galatasaray au Parc des Princes, Villarreal là-bas en Espagne, le Bratislava et enfin... Côme, on en reparlera. Lille affronte le Bayern à domicile, va à Arsenal, le vice-champion d'Europe. Le Betis Séville, ça sera à domicile. La Roma, mais évidemment dans la capitale italienne. Galatasaray aussi pour Lille. Bodø/Glimt, vous savez, la révélation de la saison dernière, le petit poussé qui est allé très très loin. Bratislava également. Et un club de Stuttgart, un club allemand pour le LOSC. Lens, à présent, deux gros morceaux, City à domicile et puis Liverpool à Anfield. Le Sporting à domicile, c'est mieux d'ailleurs de rencontrer les clubs portugais à domicile plutôt qu'au Portugal. Le club Bruges, qu'on a découvert malheureusement, nos amis Marseille et Monégasque s'en souviennent. Bodø/Glimt, là encore le petit poussé revient. Leipzig, Côme, une nouvelle fois. Et le Slavia Prague. Alors Virginie, vous avez dit, le foot français peut-il viser le grand chelem ? Nabil, vous dites quoi, vous ?
2: Moi, je dis qu'on fera 1 sur 3, c'est certain, le Paris Saint-Germain.
0: Oui, ceinture et bretelle.
2: Non, mais attends, je suis là pour prendre des risques.
0: Oui, voilà. Bah oui. Oui. et donc maintenant ?
2: Et maintenant, moi, je suis dans le consensus et dans le compromis, donc je sens 2 sur 3. Je ne vois pas faire 3 sur 3. Je ne vois pas le football français s'appauvrir avec les meilleurs joueurs qui partent, notamment à Lille. Je suis inquiet pour Lille, plus pour Lille que pour Lens. Alors vous allez me dire, oui, mais récemment, Brest, Lille l'a déjà fait.
0: Ouais.
2: En fait, la question que je me pose, c'est pas est-ce qu'on va être meilleur que les autres, mais est-ce qu'il va y avoir plus mauvais que nous ? Et le problème, c'est que parfois, quand on regarde comme ça les programmes, on dit, tiens, bah, eux, c'est bon, c'est tel championnat, c'est tel ceci, c'est tel cela. Ça ne se joue pas contre les chapeaux 1 et 2, parce que là, on sait très bien que de toute façon, il faut compter sur eux pour qu'ils soient moins bons, mais ça se joue sur les chapeaux 3 et 4. Et donc, moi, j'espère un 2 sur 3. Enfin, je souhaite un 2 sur 3.
0: Virginie, bonsoir. Vous n'apprenez pas de vos erreurs. En début de semaine, vous parliez avec vous comme ça, le nez au vent, un peu condescendant sur Fenerbahçe. Non,
3: ouais,
0: ça,
3: c'est tout ça.
0: Et là, le lendemain de cette élimination, ah oui, bof. Allez, faut être positive.
4: Mais non, mais c'est
0: 3 sur 3.
4: Optimiste.
0: Ouais.
4: C'est-à-dire que Paris, on n'en parle pas. Double tenant du titre.
0: Oui.
4: Sincèrement, barrage, pas barrage, ils y seront, il n'y a pas de souci.
0: Ouais.
4: Lille, OK, ils ont deux gros morceaux, mais il ne faut pas oublier que c'est un nouveau format. Donc, on n'est pas obligé de battre tout le monde. Il y a 6 matchs derrière, ils peuvent aller chercher des points. Ils ont montré que cette compétition-là, ils savent la faire. Il y a 2 ans, ils ont battu le Real, notamment. Donc, ils ont terminé 7e. Là, on demande de finir dans les 24, si je ne me trompe pas. Bon, bah, c'est largement à leur portée. Et Nabil, tu soulignais...
2: Mais attends, je peux te poser une question ?
4: Attends, laisse-moi finir. Tu soulignais à juste titre l'épopée de Brest. Brest qui a fini 13e. Brest qui a fait 13 points et qui a fini 18e. Pour moi, c'est largement à la portée de Lens aussi. Et en plus, City à Bollard, c'est typiquement le genre de soirée où les Lensois peuvent nous régaler.
0: Les yeux malicieux de Ludovic Aubagnac regardent dans sa diagonale. Nicole Habart, on dit, mais que pense Nicole sur ce débat ? Alors, optimiste, positive, réaliste, 2 sur 3, 3 sur 3, 0 sur 3 ou 1 sur 3 ?
1: Bah,
0: c'est quoi votre verdict ?
1: Tout le monde rêverait de faire un 3 sur 3, évidemment. Mmh. Tout cela derrière nos clubs français, on a envie qu'ils réussissent, mais je me rapprocherai plutôt de ton point de vue.
2: On est à côté, ça tombe
1: bien. Oui, ça tombe bien, il y a une contagion. Moi, je dirais plutôt 2 sur 3, justement parce qu'il me semble qu'en ce moment, on ne parle que de vendre. des joueurs. Ouais. Et que je pense que quelque part, s'il n'y a pas les recrutements qui vont avec, pour compenser la richesse qui s'en va vers d'autres clubs, pour uniquement des raisons financières, eh bien les clubs aujourd'hui français, je pense aussi à Lille, pourraient se retrouver en grande difficulté et peut-être pas passer ce tour-là.
0: Moi, je pense surtout à Lille. Lille est sur le point d'engranger 160 millions donc au mercato d'été.
3: On va dégainer.
0: C'est magnifique. Dégainer. Sportivement, ouais. Est-ce que vous voyez Lille payer la note, quoi, finalement, l'autre addition, l'addition non, sportive
2: ça, même là, ce n'est pas garanti.
3: Non, je ne vois pas le LOSC payer la note, d'autant qu'on peut se régler à peu près sur Marseille, 9 points. Ça se joue à une différence de but.
0: Ouais.
3: 9 points dans le tableau du LOSC, il y a moyen d'aller chercher les 9 points quand même. On va pas me dire que c'est une mission impossible.
0: J'ai Betis Rome, Galatasaray Bodoglin, Bratislava Stuttgart, Bayern Arsenal, on les met
3: allez,
0: à part.
3: En étant très peu confiant, on peut imaginer que le LOSC puisse aller chercher des équipes comme Bratislava, Bodoglin et Stuttgart. On peut modestement se fier là-dessus en se disant que va aller faire un nul quand même à la Roma, pourquoi pas, ou peut-être battre le Betis Séville chez toi. Après, sur le Bayern et Arsenal, ça sera peut-être un petit peu plus compliqué. Vous parlez du recrutement du LOSC, mais attention, c'est Ayoub Boadi, certes, c'est un joueur formidable. Il n'a pas joué toute la saison titulaire la saison dernière. Hein. Ceux qui mènent aujourd'hui la danse à Lille, c'est Ben Taleb et c'est Benjamin André. Hein. Ils sont toujours là, les deux. Tu récupères Thiago Santos sur le côté. Tu as une défense qui est plutôt stable. On va espérer qu'Alexandro reviennent à un niveau acceptable.
0: Vous avez hésité parce que vous avez imaginé les attaquants.
3: Non, mais il y a Dylan Bakwa qui vient de signer. Et il y a un ancien de la maison LOSC qui est dans les petits papiers et c'est qui bien. Pourrait nous faire Thériel. Le plus grand bien. Martin Terrier.
4: Non, mais je ne parlerai même pas de ça. Alors. Attendez, si l'exemple de Brest 2024-2025 c'est avec un budget nettement inférieur, un effectif jouable. Nettement ouais, inférieur et qui a largement fini barragiste, je ne comprends pas qu'on puisse... Si ça ne nous donne pas un petit peu de papillon
2: mais si
4: et d'espoir,
2: je comprends pas. Si je t'écoute, la saison dernière, en Marseille, ils étaient dans les trois premiers. Quoi.
4: Mais alors, rien à voir.
2: Non, mais...
4: Il y a un gouffre quand même entre ce que je dis et Marseille dans les trois premiers. Là, je te dis, ils ont fini 18e.
2: Non,
4: tu veux dire que 18e, Lens ne peut pas finir 18e.
2: Ce n'est pas garanti parce qu'on n'est pas tout seul et il y a les adversaires. Et aujourd'hui, on n'a pas de marge. En fait, à part le Paris Saint-Germain,
4: mais vous parlez
2: de Lille, mais Lens... Lance, ils reviennent, ils n'ont pas de marge non plus.
4: Vous ne savez pas rêver.
3: Je fais quand même confiance à des dirigeants qui sont quand même de très haute qualité, que sont Olivier Létang et Le Cas, qui ont su quand même tout de suite prendre le mercato en main. Alors même si le LOSC arrive un tout petit peu plus tardivement, mais j'ai confiance en Olivier Létang sur sa façon de voir les choses. Il l'a démontré, c'est-à-dire qu'à chaque fois, l'équipe du LOSC reste financièrement plus que stable. Et elle s'affaiblit quasiment jamais sur les résultats sportifs. Ouais. Donc Jean-Louis Leca a fait un recrutement aussi très tôt. Et il a pris des joueurs, il a fait des paris. Moi, je trouve que le pari Michael Cuisance, par contre, au milieu sur le trophée des champions contre le Paris Saint-Germain, ça a plus que du sens. Donc faisons confiance pour une fois à des dirigeants qui ont plutôt le vent en poupe et de bonnes idées pour se dire que honnêtement, il n'y a rien d'insurmontable sur le fait de se dire qu'on peut au moins, sur deux équipes, se qualifier et une, pourquoi pas, aller chercher un barrage.
0: On va continuer. J'ai deux, trois petites recherches, mais vous les avez un peu évoquées. Donc, cette nouvelle formule de la phase de ligue à 2 ans d'existence, 6 clubs français y ont pris part. La première année, Grand Chelem. Vous avez noté Brest, il y avait Lille, il y avait le Paris Saint-Germain, il y avait Monaco, 4 sur 4. La seconde année, on a frôlé le Grand Chelem, 2 sur 3.
2: Bon.
0: Paris-Monaco, c'est on est qualifié. C'est
3: on est bien meilleur sur ce format que sur l'ancien.
0: L'OM était éliminé donc, dès cette première phase. Et puis terminé, ou continuer sa route, c'est terminé dans les 24 premiers sur 36.
4: Voilà.
0: C'est vrai que ça nous rappelle les formats de la Coupe du Monde où finalement l'écrémage n'est pas si important que ça. La première année pour terminer dans les 24 premiers, c'est le club de Bruges qui avait terminé 24e avec 11 points. Puis la deuxième année, c'est Benfica, donc 24e avec simplement 9 points. Donc peut-être éventuellement d'engranger, allez, on va se faire une petite moyenne, 10 points. Ouais, 10 points en 8 matchs.
3: Ça va se chercher.
0: Ça pourrait éventuellement de faire le jeu. Ce soir, il y a le Barça qui affrontait et le Barça va retrouver le Paris Saint-Germain, notamment en Ligue des Champions. Ce soir, le Barça s'est imposé 2-0 contre Bilbao.
2: Ouais.
0: Nicole, on a regardé le match ensemble. On a vu le but de Rafinha. Généralement, il y a une tradition. C'est un peu classique, c'est un peu pavlovien. Et tu préfères la passe, le passeur ou le buteur, Rafinha ou Pedri. Les images vont arriver. Vous, c'est Rafinha, vous êtes buteux, c'est logique, c'est du corporatisme. On est bien d'accord ou pas?
1: Oui, il y a les deux.
0: Il y a les deux.
1: Il y a les deux.
0: Si c'est long, c'est long. Hein.
1: Non, il y a les deux, parce qu'en fait, Il y a le comportement classique de l'appel contre appel pour éviter le hors-jeu, puisque c'est vraiment aujourd'hui la limite, vraiment, on joue tous à la limite. Mais c'est surtout que dans son contre-appel, il va vers son partenaire, un starter, et dans ce starter ensuite, il sait que le joueur va démarrer, Rafinha va démarrer, et son partenaire lui fait une passe très directe et surtout puissante. Mmh. C'est ce qui permet à Rafinha ensuite de garder de la vitesse, de prendre le ballon en mouvement et d'aller tromper le gardien parce qu'il n'arrête jamais le ballon, il est tout le temps dans la course. Et derrière, il peut finir.
0: Donc c'est pas un match nul. Le buteur super, mais c'est plutôt le passeur qui crée le truc. En vous écoutant.
3: Évident que la passe de Pedri, elle développe...
1: Voilà.
3: En tout cas, il crée quelque chose qui n'existe pas. C'est-à-dire qu'il y a Gordon qui est dans l'espace.
0: Ouais.
3: C'est-à-dire qu'il arrive quand même à se dire que Gordon va jouer le leur et à voir partir Rafinha qui est quasiment collé à son défenseur. Donc là, on peut assurément dire que c'est plutôt la passe qui a généré qui a généré la course, même s'il y a une symbiose entre les deux. Mais ce que fait Pedri, c'est encore une fois hors du commun.
0: Si je vous parle du Barça, c'est qu'on a Tracy Rodrigo, notre correspondante du côté de Barcelone. Bonsoir Tracy, 2-2 pour les Catalans dans le championnat, 5-0 contre Elche, 2-0 ce soir contre Bilbao. Vous parler du titre encore, mais on voulait vous parler de l'actualité et qui nous concerne, c'est que le Paris Saint-Germain retrouve le Barça. Est-ce qu'on en a beaucoup parlé ce soir? Est-ce qu'on parle du retrouvailles avec le PSG ou des retrouvailles avec Ferran Torres? Tiens.
8: Bonsoir à tous. Alors oui, on en parle beaucoup ce soir puisque nous avons regardé le tirage au sort tous ensemble, les journalistes, avant le match, ici dans la salle de presse. Et je vous le dis, avant même le tirage au sort, tout le monde s'attendait au retrouvailles entre le Barça et Ferran Torres. Donc les souhaits ont été exaucés, même si, je vous l'avoue, c'est une affiche que l'on voit très souvent et on commence quand même un petit peu à en avoir marre. On aimerait avoir d'autres affiches, mais bon, ce sera effectivement les retrouvailles avec Ferran Torres et on s'y attendait un petit peu comme si c'était déjà écrit.
0: C'est ça, les journalistes qui suivent les grands clubs, ils sont lassés. Oh, voilà. Encore un PSG-Barça, c'est inouï. Mon petit doigt m'a dit que Ferran Torres a quitté le club du Barça. Ils sont désormais pas les meilleurs amis du monde, Ferran Torres et le Barça. Je me trompe ou j'exagère? J'ai lu des choses un peu survendues ou vous me le confirmez?
8: Alors, je vous avoue qu'on m'a dit la même chose, mais venant de France, personne ne m'a dit ici que les relations entre Ferran Torres et le Barça étaient mauvaises et que les relations entre Ferran Torres et les supporters du Barça étaient mauvaises. Quand le transfert s'est fait, j'ai dit que pour moi, c'était un transfert qui arrangeait tout le monde, le Barça, le joueur et le PSG. Luis Enrique le voulait, le joueur voulait partir et voulait avoir un rôle important avec le salaire qu'il avait avec, ce que le Barça ne voulait pas lui donner. Donc, je pense que tout le monde est content dans ce transfert. Alors, bien entendu, il y aura peut-être quelques sifflets au parc, mais ce n'est pas non plus une relation qui s'est terminée dans un grand drame, très sincèrement, même si le Barça n'a pas de numéro 9, que Lewandowski est parti, que Ferran est parti, la relation n'est pas très mauvaise, tout simplement parce que la relation n'était pas ultra fusionnelle non plus, ça s'est terminé comme la relation a duré.
0: On évoque Julian Alvarez, c'est un feuilleton quotidien chez vous, on est à moins d'une semaine de la fin du mercato. Julian Alvarez au Barça, c'est cuit. Vous pouvez nous l'annoncer ce soir en exclusivité. On fait comme les télé espagnols, on met des exclusivos, des trucs. On fait un petit cadrage, une petite mise en scène. Allez-y, annoncez ce que personne ne sait.
8: Alors non, le club ne considère pas que c'est cuit. Alors c'est vrai que ça sent extrêmement mauvais. Mais dans la mesure où Julian Alvarez a vraiment envie de venir, on s'attend peut-être ici au Barça à un signe de Julian Alvarez, à un communiqué, à une déclaration de Julian Alvarez qui a vraiment envie de venir au Barça. C'est vrai que là, les relations entre le Barça et l'Atlético, on peut le dire, c'est quasi terminé, si ce n'est terminé. Il y a eu des déclarations tout à l'heure de Gil Marín qui ont été très, très, très mal vues ici, où il explique que le Barça n'a pas d'éthique, que le Barça n'a pas de transparence. Je vous le dis du côté de Joan Laporta et de la direction du Barça, et ça a été très mal encaissé, mais le Barça n'a pas envie de lâcher Julian, soit pour cet été, soit pour l'hiver prochain.
0: Ouais, le Barça n'a pas d'éthique, n'a pas l'argent demandé par l'Atlético. Je vous fais un peu la traduction, puisque l'Atlético est très gourmand. C'était Tracy Rodrigo en direct du stade du nouveau Camp Nou, enfin du Camp Nou, qui est toujours nouveau, car il a été restauré. Merci beaucoup, Tracy. Mes petits. PSG lance Lille en Ligue des Champions. J'ai quelques stats à vous proposer. Et à vous de me dire si elles sont vraies ou si elles sont fausses. Nicole, au tableau. Le PSG mené dans ses confrontations face au Barça. Il y a déjà eu 15 matchs et c'est le Barça qui a le plus gagné que le PSG. Est-ce que c'est vrai ou est-ce que c'est faux? Le PSG est mené dans ses confrontations avec le Barça. Vrai ou faux? Vous me dites quoi?
1: Je dirais vrai.
0: Vrai? C'est faux. suite. C'est le PSG qui mène 6 victoires, 4 nuls et 5 victoires. Ah, Ludovic Aubagnac. Vous connaissez Lille un peu. Lille retrouve le Bayern. Moi, je vous l'affirme, Lille a concédé face au Bayern sa plus large défaite de son histoire en Coupe d'Europe, toute compétition confondue, toute Coupe d'Europe confondue. Vrai ou faux ?
3: 5-0.
0: C'est vrai ou c'est faux ?
3: Plus large, ça peut être vrai.
0: Non, non, c'est vrai ou c'est faux ?
2: Ah, il est bon.
0: Vous êtes une anguille.
2: Hein. Il est bon.
0: On me l'a dit, on voit bien que c'est une anguille.
3: C'est faux ?
0: C'est vrai. C'était en 2012. Lille avait perdu avec 5 buts d'écart, mais c'était 6-1.
3: Là, c'est comme au poker.
2: T'étais plus là, non, en 2012.
0: Nabil, ouais. Lens joue contre City et Liverpool. J'affirme que Lens mène en C1 dans ses confrontations directes avec les clubs anglais. Oui. C'est vrai, je l'affirme. C'est vrai ou c'est faux ?
2: C'est vrai, ils ont battu Arsenal.
0: Ouais, c'est vrai. Donc, ils n'ont jamais perdu.
2: Ils mènent,
0: vous avez raison. À chaque fois, ils ont gagné à Arsenal.
2: Non,
0: c'est 3 matchs.
2: Vous ne posiez pas la question, sinon.
0: C'est 3 matchs. Il y a 2 victoires pour Lens. Et puis, une victoire pour Arsenal. C'était en 2023. Grosse victoire, hein. 6-0. Ah, spécialiste mondial du Ryan Cherki. Elle est là. Elle est avec nous. Elle est en exclusivité. On l'a. City Paris Saint-Germain. Cherki n'a jamais marqué contre le Paris Saint-Germain. Cherki n'a jamais marqué contre le PSG. Vrai ou faux ? Vrai ou faux ? Il a jamais marqué.
2: Non,
0: faux ? Faux ?
4: Faux.
0: Ouais, c'est bien. Il a marqué qu'un but. Ouais.
4: Voilà. Il est là, mon Ayou.
0: Spécialiste du Nord, Ludovic Aubagnac. Le meilleur buteur en C1 pour Lens, de l'histoire de Lens. Je vous l'affirme. C'est l'homme à la nuque longue. Vous savez, Tony Verrals.
2: Ah oui, quel joueur ?
0: Le Tony. C'est lui le meilleur buteur. C'est vrai ou c'est faux ?
3: C'est faux.
0: Vous avez raison, c'est Daniel Moreira. Vous m'avez coupé.
2: Ah oui, c'est
3: vrai. Je l'avais dit.
0: Tony, c'est 5 buts. Mes amis, cette saison, il y aura 7 clubs français en Coupe d'Europe, puisque le petit dernier de la classe, c'est Monaco qui s'est qualifié ce soir pour la Ligue Conférence. Un succès face aux Polonais. Je parle sous votre contrôle, Ludo. C'est le Górnik Zabrze.
3: Gabrze.
0: Comment ?
3: Gabrze. Górnik Gabrze.
0: Mais c'est un Z ?
3: Ah oui, ça se dit. Ça se dit.
4: Mais pourquoi tu chuchotes ?
3: Gabrze. Ça se dit, ça se dit.
0: D'accord, ça se dit.
4: En fait, tu parles pas polonais.
0: Nicole, j'ai un but à vous montrer. Parce qu'il y a 4-1, mais on va prendre qu'un but à vous montrer. Celui de Monaco, le premier, il est superbe. Donc, dans l'équipe du soir, le réflexe pavlovien, c'est tu préfères le passeur ou le buteur ?
1: Toujours.
0: Donc, c'est le truc. La passe, c'est Koulibaly. Le buteur, c'est Brunner, l'allemand. On regarde les images et vous me dites, tu préfères quoi ou quoi ? Allons-y, on l'a mis sur le long terme. Hein, voilà,
1: on a mis toute l'action.
0: Ouais, toute l'action, exactement.
1: Donc là, on est focus sur le porteur de balle.
0: Ouais, ouais.
1: Et puis ça se passe bien, il y a un magnifique but et tout le monde est centré sur la passe et la frappe. Mmh. Et moi, ce que je vois, c'est le joueur qui part derrière, là, qui part de son camp, qui fait un effort incroyable, qui crée une incertitude et qui mobilise un défenseur, c'est qui met de l'efficacité pour les deux axios et qui apporte une troisième solution, c'est-à-dire ceinture bretelle, au cas où je ne passerai pas dans l'axe et il pourrait revenir sur les côtés. Ouais. Et ben donc, c'est de là, il
0: n'y
1: a même pas de passe.
0: Ouais,
1: c'est de la générosité, c'est une magnifique course.
0: C'est de l'amour ?
3: Il y a de l'amour dans cette course.
1: Ouais. Voilà, c'est ça.
0: Okay.
1: C'est les côtés émotionnels.
0: Mais il y a de l'amour dans cet appel aussi.
3: Parce qu'il rentre sur son pied gauche, il peut allumer.
2: Puis il n'est pas facile à mettre.
3: Il donne un délicieux ballon juste dans le bon timing. Il n'y a plus qu'à l'accompagner, en fait, cette balle. Donc, c'est une amour de passe.
0: Donc, Monaco sera européen cette saison pour la toute petite compétition européenne, la Ligue Conférence, mais ça compte. Hein. OL, OM, Rennes en C3. Les tirages au sort auront lieu demain, d'ailleurs, hein, sur leur phase de Ligue. Je rappelle que Lille, Lens sont en Ligue des Champions, tout comme Lens. Nous avons rencontré il y a quelques minutes Jean-Louis Leca, le directeur sportif de Lens. L'objectif de Lens, c'est quoi ? Oh, il va quand même tenter la qualification, Jean-Louis. Hein, il est offensif. On vous écoute. Au micro d'Adrien Courrouble.
13: Oh, l'objectif, vous savez, c'est de faire le maximum de points. Voilà, je l'ai déjà dit, on ne s'interdit rien. Nous, aujourd'hui, les objectifs, quand on se les met, c'est qu'on a l'habitude de jouer les compétitions. On n'a pas l'habitude de jouer cette compétition-là, mais par contre, on va y aller pour faire le maximum de choses. Et on a l'exemple de Bodø/Glimt l'année dernière, donc on va essayer de prendre cet exemple-là.
14: Il y a une affiche en particulier qui vous plaît. Il y en a une qui sort un peu plus que les autres, mais la vôtre, c'est laquelle qui vous plaît le plus ?
13: Moi, je dirais d'aller à Anfield, c'était quand même mythique, quoi.
2: Ouais.
0: Il est fatigué, Jean-Louis, non, Nabil, non ? Il a fait la fête.
2: C'est normal, c'est le mercato. Ouais. Le mercato, ça commence pas à 9h du matin, la nuit. Hein.
0: Jean-Louis, il faut dormir un petit peu. Merci. Place à présent au débat inflammable. Eh oui, Barcola vers Liverpool. On a appris dans la journée cette information. Il y a un accord entre les deux clubs, entre le PSG et Liverpool. Le montant, tenez-vous bien, est record, est de 140 millions d'euros. Paris perd-il gros? Ouais, Virginie.
4: Bah oui, oui, pour plusieurs raisons. Déjà, il connaît parfaitement ce groupe qui est ultra solide et qui a gagné deux Ligues des Champions. C'est un joueur qui a énormément d'envie, c'est-à-dire que quel que soit le moment où il est sur la pelouse, soit il démarre, soit il sort du banc, c'est la même chose. Il apporte la même efficacité et la même motivation. C'est un excellent joueur de profondeur. Il a cette capacité d'éliminer, de jouer parfaitement. Pourquoi Nabil regarde ça, Manon ? Qu'est-ce qu'il y a ? T'es pas d'accord ?
2: Non, parce qu'il faut qu'il me reste du temps, parce que je vais provoquer un duel, tout simplement, parce que je t'aime beaucoup, mais il y a le mais derrière. Le mais, c'est que je suis absolument pas d'accord avec toi, Virginie.
4: Ah ben voilà, duel. C'est parti. Ouais, c'est parti. Allez.
0: Nabil, on a écouté tout d'abord Virginie. Qu'avez-vous à lui répondre? Pourquoi Paris
4: J'ai
0: ne
4: pas
0: perd...
4: fini. Hein.
0: Oui, je sais. Ah, mais d'accord. Pourquoi Paris ne perd pas si gros, finalement? C'est ce que c'était la lecture de Virginie.
2: Déjà, il y a une première chose qui est très importante, c'est l'aspect psychologique. Un joueur qui ne veut plus rester, c'est déjà un joueur qui sera beaucoup moins impliqué. Et Barcola, il veut partir. Il perd de gros, mais il gagne gros aussi, 140 millions d'euros. Barcola, c'est vraiment un joueur fantastique. Mais pour moi, c'est un 12e homme. C'est un 6e homme en basket. Et aujourd'hui, le Paris Saint-Germain, pour moi, c'est comme le Manchester City de Guardiola à une époque. C'est 15 super joueurs interchangeables. C'est-à-dire qu'il n'y aura pas un avant et un après Barcola au Paris Saint-Germain. Sterling, il est parti, d'autres sont arrivés. Laurel Sané, il est parti, d'autres sont arrivés. Et c'est comme ça que je vois le Paris Saint-Germain. C'est un collectif avec une star. Et la star, c'est Luis Enrique.
0: Les 30 secondes sont écoulées. Vous avez écouté. Alors, Virginie, vous confirmez, vous faites donc fausse route. Paris ne perd pas si gros que ça.
4: Mais pas du tout. Paris perd énormément. Économiquement, c'est un coup magnifique. Il n'y a pas de souci. Ce n'est pas un joueur incontestable du 11 de départ. Donc, 140 millions pour Barcola, OK. Mais donc, ça reste un joueur qui, quand il est appelé en équipe de France, il reste avec ses coéquipiers. Donc, il ne perd pas d'automatisme avec Dembélé, avec tous ceux qui sont déjà là, notamment ceux qui sont arrivés aussi, à Cliouche, Lucadine, etc. Ça reste un joueur qui a un état d'esprit irréprochable. Et vraiment irréprochable, il ne boude jamais, il est sur le banc, c'est pas grave. Il a démarré sur le banc pour les deux dernières finales de Ligue des Champions. Ça ne l'a pas empêché de se donner à 8000% à chaque fois qu'il était sur le terrain. Donc c'est un remplaçant de luxe, c'est incroyable. Virginie, il perd gros avec Barcola.
0: Virginie, la mine de pour convaincre, c'était avant, c'était dans
4: mais
0: un
4: non,
0: ancien
4: mais ça
0: temps
4: m'énerve.
0: Tout ça. Bah oui, c'est comme ça. Vous avez assisté au duel, vous, pour vous, Nicole, Paris perd gros ou non, Paris...
1: Pour moi, je pense qu'il y a un effectif qui est tellement riche au Paris Saint-Germain. En plus, ils viennent de recruter encore un attaquant de folie qui marque deux buts sur sa première participation. Et Virginie, moi, je pense que tout ce que tu dis, ce joueur, il mérite de jouer. Ce joueur, il mérite d'être titulaire dans un grand club. Et à l'âge qu'il a, moi, je pense que c'est bien pour lui qu'il parte parce que je ne suis pas sûre qu'au PSG, il aurait pu rentrer et être autre chose qu'un remplaçant de luxe. Donc, du coup, moi, je lui souhaite de pouvoir prendre une place et de revenir encore plus fort pour notre équipe de France.
4: Nicole, t'aurais dû c'est un bébé lyonnais, Barcola. Moi, je lui souhaite de trouver
0: Nicole,
4: sa place,
0: Nicole,
4: mais il ne jouait plus à Paris.
0: Nicole, je suis déçu. Je suis déçu parce que j'attendais peut-être autre chose de votre part. Là, vous nous avez... Non, mais vous nous avez fait vibrer sur les images, sur Monaco, sur le sens des déplacements. Moi, on m'a toujours dit que Barcola, dans son profil au Paris Saint-Germain, il prenait la profondeur.
4: Mais oui.
0: Il était généreux dans ses appels. Il était... Quand Doué la demande dans les pieds, quand Dembélé est un peu plus axial, combine un peu, Kvaratskhelia, il la demande dans les pieds, il le fait merveilleusement. Mais ils ont plus ce genre de joueur. Barcola, c'est la profondeur, c'est à la fois, il est servi. Est-ce qu'on peut dire qu'il perd gros par rapport à ce profil-là
3: Il perd énormément, mais après, il y a aussi ce que dit Nabil, c'est-à-dire que sur le fond, évidemment, que c'est une énorme perte parce qu'il a, c'est une perle rare.
4: En donc terme... tu es d'accord avec moi?
3: Oui, mais
4: merci.
3: Non, mais je suis
4: non, mais oui.
3: D'un certain côté, oui, mais après, il faut prendre en compte l'aspect psychologique du joueur.
4: Mais moi, j'ai pas c'est-à-dire dit qu'il doit pas partir.
3: C'est un félin qui est tenu trop souvent en cage.
2: Exactement.
3: Et je sens qu'il y a une certaine forme chez lui maintenant de lassitude, d'impatience, de lassitude, même de frustration. De voir Désiré Doué qui est maintenant passé clairement devant lui.
4: Voilà.
3: Et il est établi qu'il jouerait quasiment titulaire dans n'importe quelle équipe européenne aujourd'hui.
4: Mais vous répondez donc, pas à la envie... question.
3: Ben, si, c'est une
4: la question, c'est pas est-ce qu'il doit partir c'est... Est-ce qu'il doit partir oui pour lui, pour son épanouissement.
2: C'est nerveux, Virginie.
4: La question, c'est est-ce que Paris perd gros
2: Virginie.
3: Ben, si, parce que si tu restes au Paris Saint-Germain et que tu ronges ton frein constamment, voilà. Ben, je suis pas sûr
4: l'ambiance.
3: Que tu continues à progresser et que ça serve aussi le
4: coup. Il a toujours dit qu'il irait pas au bras de fer avec le Paris Saint-Germain.
0: C'est un gars élégant, là, c'est sur les gars. Pourquoi part-il? En fait, pourquoi il part?
4: Pour sa carrière.
2: Ça a été bien expliqué par Nicolas.
0: Non, mais c'est
3: il y a l'équipe de France.
0: Parfois de revenir au
3: front. Il y a l'équipe de France aussi. Hein.
4: Et oui.
0: Non, mais pourquoi il part? Parce qu'il n'est plus titulaire dans les grands matchs. On
4: oui,
0: est bien d'accord.
4: C'est ça. Hein ? Il veut s'épanouir. Mais moi, je réponds à la question, est-ce que Paris perd gros en perdant Barcola ? La réponse est oui. Je suis désolée, je ne vais pas revenir dessus. Mmh. On l'a vu aussi quand Paris a laissé partir Kingsley Coman, qui n'avait pas réussi à se faire une place et qui part à la Juve et ensuite devient un joueur majeur du Bayern, qui leur enlève même une Ligue des Champions. Je ne sais plus en quelle année, en 2020.
3: Mais voilà. Tu ne peux pas enlever l'idée que le joueur demande à partir. Retenir un joueur aujourd'hui contre son envie, ça n'a plus aucun sens aujourd'hui. Malgré le fait que le Paris Saint-Germain sait très bien le faire, hein, quand Verratti voulait partir de la ST, ils savent très bien tenir les joueurs, il n'y a pas de souci là-dessus.
2: Après,
3: mais aujourd'hui, au vu de ta marge, au vu des exigences du club, au vu de la qualité du recrutement et de la manière dont ils ciblent les joueurs, je suis sûr qu'ils ont une idée derrière la tête et qu'ils sont largement capables de compenser, même si c'est une énorme perte.
4: Merci.
3: Même
4: tu
3: si
4: réponds
3: c'est une
4: oui.
3: énorme
4: tu
3: perte.
4: Réponds oui.
3: Oui,
4: non,
3: mais je ne suis pas sûr que ça lui plaise.
2: Non, on ne va pas revenir sur la qualité du joueur. Oui, évidemment, c'est un top joueur. Quand tu es capable d'être titulaire en équipe de France, c'est que c'est vraiment le très, très haut niveau. Mais moi, je pense que c'est une histoire. Elle a basculé en partie au Paris Saint-Germain aussi. Alors déjà, il est arrivé un peu comme un outsider, et c'était une très, très belle surprise. Mmh. On se souvient qu'elle est arrivée pour 50 millions d'euros, plein de gens se posaient des questions, etc. Mmh. Moi, je pense que ça a quand même basculé avec Kvaratskhelia. Mmh. C'est là où il a...
4: Et d'où
2: il a... Bah, moi, je trouve que c'est Kvaratskhelia qui, quand il arrive au mercato d'hiver, l'année où il gagne la première Ligue des Champions...
3: Ouais. Ça lui met un coup derrière la tête.
2: Bah, lui, il est à un niveau de ballon d'or. Et Barcola, il a des fulgurances. Parfois, ça manque un peu de consistance. Ouais. Il est souvent... plus dans un seul registre, c'est deuxième chapeau. Et à un moment, tu ne peux pas faire le match avec le Géorgien, c'est un animal. Et Barcola, moi, je lui donne 100% raison. Il va dans un top club, un club mythique, un club où il y a de la place pour lui. Et le Paris Saint-Germain, jusqu'à présent, je trouve qu'ils ont bien identifié les besoins et ils ont bien remplacé les joueurs. Mais ça ne veut pas dire que Barcola n'a pas laissé une trace au Paris Saint-Germain et qu'il ne perde pas gros avec lui.
0: C'est pas
2: mais
0: vrai,
2: je pense que le sens de l'histoire aujourd'hui pour lui, bon, c'est de partir. En fait,
0: Luis Enrique a été interrogé aujourd'hui en conférence de presse, veille du match que vous attendez entre Lille et Paris Saint-Germain, sur Ferran Torres. Alors évidemment, on est journaliste, on est gourmand, on va peut-être vite en besogne. Peut-il être titulaire ? La question a dû, finalement, s'il devient titulaire, si je réponds titulaire en tant que Luis Enrique, ça veut dire qu'Ousmane Dembélé, je le mettrai sur le banc des remplaçants. Non, non, non. On va écouter sa réponse et on va revenir. Vous allez bien l'écouter parce qu'il fait un petit inventaire.
3: Il est en forme.
0: Comment gagner ? Ouais. Et il lance le nom de Barcola là-dedans. Regardez, écoutez bien attentivement.
15: J'ai besoin de 23 joueurs, pas 11 joueurs. On a gagné beaucoup parce qu'on a eu des joueurs comme Gonzalo Ramos, Kang In-Lee, et beaucoup de joueurs qui sont dans l'équipe et ils aident l'équipe à gagner ce trophée, les Barcola, aussi des joueurs qui étaient très importants et tu ne gagnes rien seulement avec 11 joueurs.
4: Toute sa vie.
0: Ben voilà. Oui. Est-ce que finalement de céder Barcola, parce qu'il y a eu un accord aujourd'hui entre le Paris Saint-Germain et Liverpool, c'est finalement, est-ce qu'il allait supporter une troisième saison d'affilée de ne pas jouer et donc un risque de décrochage
3: sont, c'est pour ça qu'ils sont très intelligents. C'est-à-dire qu'ils ont ciblé que sur le banc des remplaçants, ils ont fait un écrémage parce qu'ils savent que les joueurs arrivent à un moment donné de lassitude, de routine aussi, parce que quand tu n'as plus l'habitude de jouer les gros matchs, tu vas jouer les matchs de Coupe de France, tu vas jouer certains matchs de championnat qui sont plutôt accessibles. Ces joueurs-là, en fait, à un moment donné, au bout de deux ans, tu les perds. Pour certains, au
2: ça
3: bout d'un an.
2: Quel âge.
3: Rappelez-vous Draxler, rappelez-vous
4: Jean Passe, meilleurs.
3: Mais quand Barcola, qui aujourd'hui prétend, pourquoi pas, aller à touche-touche jouer une place en équipe de France, avec un nouveau sélectionneur qui arrive, le fait d'être dans la hiérarchie des attaquants, il commence pas dans les trois, bah pour lui, il se dit je pars avec un handicap. Et peut-être que j'ai envie de donner une autre ouverture à ma carrière.
2: À son âge.
4: Il a raison.
3: Le choix, c'est logique.
0: Le Paris Saint-Germain, Luis Enrique l'a dit, il va pas regarder le tirage au sort, il va faire du vélo avec le psy du club. Ouais. Ok, on est pas censé le
3: croire.
0: Mais il a quand même dit qu'il vise la troisième coupe de la troisième Ligue des Champions. Pour régénérer une équipe, pour la rendre toujours, on va dire, toujours compétitive, pour éviter ce petit sujet, est-ce que ça passe par les remplaçants ? Finalement, Gonzalo Ramos, Kang In-Lee, Barcola, c'était le moment de les sceller. Est-ce que c'est ça ? Et d'engager d'autres remplaçants qui vont faire. Est-ce que c'est ça le secret là, de ce qui joue devant nous, Nicole ?
1: Moi, je pense que oui, parce que Virginie, tu as donné l'exemple de Coman. Ils ont laissé partir Coman. Tu as vu ce qu'il est devenu ? Et c'est ce qu'on souhaite à Barcola, du coup.
4: Bien sûr.
1: Tu vois ? En fait, le laisser partir. Et effectivement, ça use d'être... Enfin, quand on est joueur, on est joueur, quoi. Ouais. Alors, une bonne mentalité, on est élégant, on est tout ce qu'on veut, mais on veut y être, quoi, dans la dynamique.
3: Pourquoi tu me regardes, Nicole ?
1: Ben voilà. Parce que je doute bien qu'on ne peut pas demander à un joueur de rester remplaçant ad vitam aeternam. Donc, cette rotation aussi sur le banc, elle est aussi, effectivement, dans les 23 joueurs qu'il peut utiliser dans le bon état d'esprit pour aller jusqu'au bout.
0: Attendez, Père Castor, Ludovic Obraniak, vous avez joué dans le grand. Non, mais vous avez joué dans le grand Lille.
3: Oui.
0: Avec cette fameuse triplette Hazard, Gervinho, Moussa Sow, et il y avait le petit Ludo, qui était le Barcola de l'époque pour le LOSC. C'est usant.
2: Est-ce que tu avais la tête dans le seau quand tu jouais pas?
3: C'est-à-dire que ça peut durer un an. Quand tu as conscience

0: comme ça.
1: Voilà.
0: Parce que je sais que Gervinho s'en va. Et je sais que j'ai mérité parce que sur les 3 dernières semaines, j'y mets peut-être les 2 buts les plus importants de l'histoire du club.
2: Coupe de France.
0: Enfin, voilà. Donc la saison d'après, je dis, OK, je ne reste pas dans ces conditions-là. Je veux plus de temps de jeu. Et là, c'est là où, le coach me dit, on va recruter Payet à la place de Gervinho, donc il y aura match avec Payet. Donc je dis, écoutez, pas de problème, la concurrence est saine. Sauf que le dernier jour du mercato, ils sont venus avec Joe Cole. Ça a changé la donne, on était 3 points à poste. Et ça a été trop pour moi, et du coup, j'ai décidé de partir au mercato de janvier à Bordeaux.
1: Mais tu étais un joueur confirmé.
0: Oui.
1: On parle d'un Barcola qui est là, maintenant, je pense, à un instant de sa carrière, où c'est maintenant qu'il faut qu'il fasse ça. C'est maintenant qu'il doit exploser comme un Coman. Alors que toi, tu étais un joueur confirmé, et tu avais encore plus de légitimité à dire.
0: J'imagine la frustration quand tu sens que tu peux challenger ceux qui sont titulaires, et que c'est toujours toi.
1: Voilà.
0: Et à un moment donné, alors OK, tu es dans l'état d'esprit, ça se passe bien, tu gagnes des titres.
1: Ouais.
0: Et tu peux pas empêcher le joueur à un moment donné d'en vouloir toujours plus.
1: On veut jouer.
0: Et je comprends que ce gamin, au vu du talent qu'il a, qu'il a envie de beaucoup plus, de peut-être aussi se confronter à ce qui se fait de mieux.
2: Bah, lui,
0: il part en première ligue. Hein.
2: Vous l'avez regretté, vous, d'avoir finalement quitté le club ou pas? A posteriori. A posteriori, vous dites, c'était une.
0: Non, parce que c'était le sens de l'histoire. Mais après, j'étais parti dans l'idée de faire tout le reste de ma carrière à Lille. Parce que je me sentais tellement bien là-bas que j'avais déjà 6 ou 7 ans dans les pattes. J'avais plutôt ce club assez chevillé au corps, comme j'étais avec Metz. Donc j'avais envie de faire une carrière à Gérard ou quelque chose, de rester en fait.
2: Ludo, vous habitez où actuellement?
0: À Lille.
2: Merci beaucoup.
0: Voilà.
1: Et pour Barcola, en plus, son passage au PSG, c'est bien joué. Il part d'un club qu'il a formé, il vient au PSG, il passe 3 ans. On sait qui est Barcola, il vient à 50, il part à 140. Ces 3 ans-là, il les a bonifiés.
0: Du Paris Saint-Germain,
1: je pense que c'est vraiment bien.
0: Quand tu achètes un joueur 50 millions et que tu le revends 3 fois plus cher.
1: Eh oui.
3: Et au moment où tu l'achètes, tu es questionné en disant c'est presque inconséquent pour un joueur qui avait aussi peu de références. Et 50,
1: oui,
3: à ce moment-là, c'était quand même encore une énorme somme, même si aujourd'hui on relativise sur les jeunes à fort potentiel.
2: Le PSG avait déboursé 45 millions précisément en 2023, donc près de leur vente, donc 140 millions quand à la question Paris perd-il gros financièrement? Non, il gagne plutôt bagatelle de
0: 200.
4: Avec un petit pourcentage qui va à l'Olympique Lyonnais. Hein.
3: C'est important de rappeler.
4: C'est important de le dire.
2: C'est vrai?
4: Ouais. Oui.
2: En ces temps
4: qu'il faut un peu de millions.
2: Finalement, la non-qualification Ligue des Champions, on s'en fout.
3: C'est pas si au courant que le football français vit avec des pourcentages.
4: On va gagner la Ligue Europa, c'est pas grave.
2: Est-ce que vous voyez Paris faire le triplé? Oh, comme ça?
3: Alors, faire le triplé?
4: Moi, oui.
0: C'est un peu tôt, mais quand tu vois la dernière déclaration de Lucien Riquet, tu te dis qu'il est quand même simplement impliqué pour y retourner.
3: Moi, je vais prendre un risque mathématique.
0: Il est
3: en termes de
0: à
3: probabilité
0: faire cadeau,
3: de gagner 3 fois la Ligue des Champions, non.
2: Ouais,
3: mais ça, c'est que des mathématiques.
2: Oui, ouais, exactement. Bon, c'est ceinture et bretelles cette saison. Il ne prendra pas de risque cette saison, mon cher Nabil. Affronter le Paris Saint-Germain en Ligue des Champions, c'est Adrien Courroux qui était présent aujourd'hui au tirage au sort du côté de Monaco. Il a interviewé un journaliste, Enrico Zambruno, de Com TV, puisque Com, le petit pousset, on va dire, mais qui a des moyens quand même, va affronter le Paris Saint-Germain. Écoutez-le.
5: On estime que notre tirage a été favorable. C'est une grande fierté d'affronter Paris, d'autant plus que nous les recevrons au stade Sinigalia, l'un des plus beaux et des plus uniques d'Europe, au bord du lac de Côme. C'est le PSG d'Enrique, Vitinha, Doué. Ce sont des joueurs extraordinaires dans une équipe merveilleuse. La ville sera en fête.
2: Voilà, regardez ce stade de Côme, un stade atypique.
3: C'est charmant.
0: Derrière le lac. Un peu
2: extraordinaire. Extraordinaire. Donc Paris va jouer là, va découvrir ce stade et les supporters également. Donc
0: avec
2: supporters du Paris Saint-Germain.
0: Investisseur français.
2: Oui.
0: La Thierry Henry qui est actionnaire.
2: Ah oui, avec Cesc Fabregas et tout ça. Oui, voilà. Ok. Et dans quelques minutes, un grand nom du foot est convoqué dans l'équipe du soir.
0: Ouais. Ah,
2: c'est pas bon. Regardez le voilà. Il est là. Il est là. Franck McCourt. Franck McCourt veut garder un de ses joueurs.
3: Non, il veut le vendre.
2: Nabil aura 2 mots à dire au patron. Au patron de l'Olympique de Marseille, Franck Maire. Ça, c'est dans quelques minutes. À tout de suite, mes petits.
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1: Nous sommes à moins d'une semaine de la fin du mercato et on sent une petite tension, première petite tension à l'Olympique de Marseille au sujet de Paxão, tu stops ou encore tu dois le vendre ou tu dois le garder. Franck McCourt veut récupérer des pépettes. 30 millions sont proposés par Sunderland selon la Provence. Bruno Genesio et Grégo Lorenzi, eux qui sont dans le sportif, veulent le garder une saison supplémentaire pour le vendre la saison prochaine. Nabil, spécialiste du speed dating, vous fixez un rendez-vous et à qui à vous de jouer.
2: Franck, j'ai deux mots à te dire. Alors je sais que ça a été compliqué ces dernières années pour toi. Il y a eu beaucoup d'ingratitude, des banderoles, tu as mis beaucoup d'argent. Et moi je trouve que c'est trop difficile ce que tu as vécu à l'Olympique de Marseille. Je sais aussi que ça a été compliqué, que tu t'es gentiment fait pigeonner par Harry Potter, Pablo Longoria, le directeur de l'aéroport de Marignane. Mais je vais te demander un dernier effort ou un contre-effort, un peu comme Paxão sur le terrain. Pas de vision macourt-termiste. Fais confiance à Lorenzi et Genesio. Fais tout pour que Paxão reste et tu verras, tu auras peut-être des bien meilleurs résultats que ceux qui t'ont vendu du rêve il n'y a pas très longtemps de ça.
1: Ok, bah merci.
2: J'ai tout donné. Hein,
1: bah oui, bah... Nabil,
3: il y avait un prompteur ou pas,
4: parce que il avait sa petite feuille.
1: Non, c'est sans prompteur. C'est sans prompteur. Bon, est-ce qu'il faut qu'il reste? Là, c'est le cri du cœur. Faut qu'il reste, Paxão, les amis.
3: Si ça tenait qu'à nous, évidemment, qu'on aimerait qu'il reste, parce que mine de rien, il a été pas à juste titre, parce que je trouve que ça a été le meilleur joueur de la saison dernière, moi. Alors, il n'a pas été utilisé à bon escient. C'est surtout ça, et je trouve que les entraîneurs ont jamais su capter l'essence en fait de ce qu'amenait ce garçon. Il amenait l'énergie. Alors, et certes, de temps en temps, il était un peu maladroit. C'était pas le Brésilien total à la Ronaldinho qu'on espérait. Néanmoins, je trouve que ce qu'il a apporté à l'Olympique de Marseille depuis qu'il y est, en tout cas, il y a une énergie, il y a un sourire, et puis il y a surtout le fait qu'il soit assez décisif finalement. Il lui fallait peut-être 6 mois, 1 an. Moi, je l'ai trouvé plutôt bon lors des matchs amicaux. Je l'ai trouvé encore bon sur le premier match de l'Olympique de Marseille. Certes, il y a des recrues en stand-by, là, en attente. Et lui, peut-être, ça va être le seul qui va pouvoir débloquer, en tout cas, ses transferts stand-by. Ben, je ne sais pas si ça vaut le coup, en fait. Parce que ce joueur-là, il peut, avec l'aide de Genesio et l'effectif qui est déjà en place. Alors, c'est sûr, hein, on ne va pas se mentir. Hein, l'effectif, il reste... C'est pas le plus bel effectif qu'on ait vu de l'Olympique de Marseille. Néanmoins, il y a quand même des joueurs, je pense à Amin Harit, je pense à ce type de joueurs qui peuvent quand même t'amener des choses où on les a trop mis de côté, beaucoup trop vite, en disant
2: ouais, ben
3: non, pas au niveau. Non, non, Amin Harit, il est au niveau de la Ligue 1 et il est au niveau de l'Olympique de Marseille en ce moment. Et je pourrais même croire qu'avec Paxão et quelques joueurs comme ça, on puisse avoir une belle surprise.
2: Ouais.
3: Parce que
2: d'accord.
3: Bruno Genesio, il est capable de faire des miracles, de faire jouer, de faire passer des joueurs qui sont juste bons à très bons.
4: Moi, je le garde surtout à 30-35 millions parce qu'il a été acheté il y a seulement un an à 30 millions. Il vient de faire une saison. Il vient de faire une saison à 12 buts. Oui, mais tu ne fais pas de plus-value économique alors que sportivement, tu peux perdre beaucoup. Tu as déjà perdu Greenwood.
3: Ouais, mais c'est pas assez cher.
4: Tu prends le risque.
3: Je te dis pour l'Angleterre.
4: Ah, voilà, c'est ça.
3: C'est pas assez cher.
4: Tu prends le risque de démanteler toute ton attaque. Dans les tout derniers jours du mercato, tu vas tout déséquilibrer, tu récupères quasiment rien sur cette vente-là. Franchement, 40-45 millions, je comprendrais la logique économique, mais à 30, moi, je préfère garder la valeur sportive de Paxão sur
1: Virginie, on est à moins d'une semaine du mercato, Virginie. Mais pourquoi vous voyez, Virginie? On est à moins d'une semaine.
4: Parce que je sais ce que vous allez me dire, mais...
1: Oui, on est à moins d'une semaine du mercato. Grégory Lorenzi, il est comme ça. Il y a Gisolfi de Sunderland, ils se connaissent, c'est deux copains. Il dit, écoute, tu l'as acheté 35... T'as fait une première année amortissement moins 5, vous me suivez. Donc, il reste encore 4 ans de contrat. Eh bien, mon petit Grégory Lorenzi...
3: T'envoies 30. Fait...
4: Bah, non, mais d'accord, mais si à chaque fois...
1: T'envoies 30.
4: Non, mais à chaque fois, si on achète
1: mais
4: un joueur...
1: Mais ils sont
4: rendus. Commence à prendre de la valeur, qu'on le vend pour en acheter encore un autre, ben ça y est, on retombe encore
1: Nicole,
4: dans ce schéma. Et il n'y a plus de piliers, en fait.
1: Nicole, donc Paxão, c'est Maradona. C'est l'alpha et l'oméga de la réussite de la saison de l'OM. Non, mais j'écoute les copains. C'est si tu vends Paxão, c'est ça. Franchement, non.
3: Ça devient important.
1: On s'enflamme un peu, non, Nicole? Est-ce que vous avez un regard sur Paxão et l'OM, en fait?
5: Moi, je ne connais pas l'équipe de Marseille aussi bien que...
2: aussi bien que Franck McCourt, c'est pas
5: inquiétant. C'est ceux qui sont exprimés maintenant. Mais tout dépend des objectifs. que s'est fixé l'Olympique de Marseille.
6: Et Bruno Genesio attend la fin du mercato pour envoyer l'objectif.
5: Voilà.
6: Ah oui, il se dit.
5: Donc ça veut bien dire quand même que c'est un joueur essentiel, parce que si tu attends de savoir si tu gardes ce joueur pour dire je veux être 3e ou 4e de la Ligue 1 ou champion, c'est que donc effectivement il a une importance phénoménale. Mais après, il y a le financier, non, mais il y a les chefs d'entreprise.
3: Vaut mieux qu'ils essaient de trouver une solution pour Højbjerg ou Balerdi. Parce que Balerdi, tu peux pas me faire croire qu'il n'y a pas un club anglais qui chercherait pas à intégrer Balerdi.
6: Mais tu peux me faire croire, mais pour l'instant, il n'y a rien.
3: Je préférerais cette solution-là plutôt que de laisser partir.
2: Mais surtout, il y a un truc qui rentre en ligne de compte. Alors après, c'est aux joueurs de voir, mais tu ne peux pas les forcer à partir là où ils n'ont pas forcément envie de partir, des solutions par défaut. Mais ce qui est assez incroyable, pour dire, ils sont vraiment à la rue, parce que en vérité, dans un monde normal, pour un joueur comme ça, qui commence, qui démarre, qui monte en puissance, à 30 bars, il ne part pas. Tu peux continuer à le valoriser. Ils sont tellement sur la jante que là, McCourt, il ne veut plus rien savoir. C'est-à-dire qu'à 30, ça part, alors qu'ils l'ont acheté 30 ou 35. Et puis surtout, ce qui est assez incroyable, mais ça, on le dira peut-être dans quelques temps, à la fin du mercato.
6: C'est plutôt un argument pour la vente de Passao, là, ce que vous dites.
2: Je parle sur cette réalité
6: économique.
2: Je ne parle pas sportivement, parce que là, je me range derrière l'entraîneur. L'entraîneur, il a envie de le garder et tout. Mais ce qui est quand même assez incroyable, mais ça, on le verra peut-être dans quelques temps, c'est pour vous dire quand même l'incohérence totale de ce qui se passe à l'OM, c'est qu'on va passer d'un club qui a fait 150 mouvements, 40 mouvements l'année dernière, j'en sais rien, à potentiellement, il faudra regarder en Europe, peut-être zéro. Parce que lui, il part, ça ne suffit pas. Il en faut 3 ou 4 d'autres. Je suis avec des gens au téléphone, on fait notre travail et tout. On leur dit tous la même chose. C'est-à-dire que ce joueur-là, il nous intéresse, mais on doit en vendre 3 ou 4. Donc potentiellement, on pourrait très bien se retrouver avec zéro recrue à la fin du mercato.
6: Là, pour l'instant, il y a zéro recrue. Et alors, moi, j'ai ma question. Savez-vous combien l'OM a dépensé cet été pour recruter? Un non-recrutement. Savez-vous combien ils ont dépensé, déjà cet été? Sans recrue. 40 millions d'euros, rien qu'en option d'achat levée.
2: Oui, bien sûr.
6: Mais ça veut dire que Lorenzi et McCourt, ils n'ont pas, on va dire, la gomme. Ils n'effacent pas le passif. C'est-à-dire que Longoria, Benassia ont fait des accords avec des options d'achat à lever. Ouais. Et là, cet été, nos amis de l'OM ont levé, donc ont payé.
2: Ça, c'est une très bonne...
6: 40 millions. Donc 40 très millions, on ne recrute pas. Mais je dois quand même repasser par 40 millions.
2: Ouais. Et toi, tu te retrouves au milieu de tout ça. Donc c'est vraiment...
3: On était un peu dans la même perspective la saison dernière, à la même date avec l'Olympique Lyonnais.
2: Oui.
3: Au final, sur la fin de mercato, il y a des choses qui se sont un peu débloquées. Et finalement, Lyon nous fait une saison surprise à être à deux doigts de se qualifier directement pour la Ligue des Champions. Donc, ne partons pas trop vite, n'allons pas trop vite sur la pente descendante pour l'Olympique de Marseille. Il peut encore se passer des choses. Ils ont un bon entraîneur. Ils n'ont pas un effectif si dégueulasse que ça, honnêtement. Si Franck McCourt ne veut pas remettre, l'état, je trouve qu'il y a des choses à faire, mine de rien. Même si toujours les supporters en veulent toujours plus, il va y avoir des périodes de vaches maigres, en tout cas cette année, à l'Olympique de Marseille.
6: Juste, ils veulent vendre, c'est leur pognon, ils veulent vendre Pechao. Est-ce que quand vous regardez la Ligue 1, quand vous analysez, on va dire, à peu près le marché de ces transferts cet été, est-ce que vous dites, à part le PSG, est-ce qu'il y a des clubs qui ont progressé, qui ont passé? Est-ce que il y a des menaces pour jouer la Coupe d'Europe quand on est l'Olympique de Marseille? Moi, j'en vois pas. Je vois pas des équipes comme ça en regardant un peu le mercato. Je vois des clubs bien gérés, choses comme ça. Mais je vois pas des équipes au-dessus de Marseille. Enfin, ils seront peut-être au-dessus de Marseille, mais dans le recrutement comme ça, est-ce que vous sentez pas
2: On est toujours curieux parce qu'ils ont la main verte ces derniers temps de ce qu'a fait Lens avec Cuisance, Titraoui, tout ça. Mais ils ont aussi perdu Sangaré, par exemple. C'est-à-dire que
6: Thomasson, Sangaré au milieu,
2: Lui, pivot, il laisse quand même partir Boadi, Pardo, il va partir, donc on perd nos meilleurs joueurs au final. Et est-ce que les autres clubs en Europe, quand ils se qualifient en Ligue des Champions, leur objectif c'est de perdre leurs meilleurs joueurs et refaire des paris derrière?
6: Et on parle de Passao, je ne savais pas, mais c'est très bien.
2: Le Brésilien.
6: Je sais. Il est marié, sa femme sur son compte Instagram vient d'envoyer un petit message. Ouais. Merci pour cette énergie, pour cet amour et pour cette passion. Alors je ne sais pas si c'est un message de soutien ou un message d'adieu ou si le combat... Bien.
3: Elle met le message, ça sent pas bon.
2: Elle a peut-être pas probablement elle envie de partir parce que le joueur, il est quand même le joueur lui. Si vous le sondez, je pense que ça, honnêtement, la première ligue c'est la NBA, donc tu mets un pied dans une franchise, mais Bon, je ne sais pas s'il rêve d'aller à Sunderland, quoi, dans le nord de l'Angleterre.
6: Il n'y a pas que Nabil qui a eu deux mots à dire. Il y a Guendouzi qui a eu deux mots à dire aujourd'hui, notamment aux supporters de l'Olympique Lyonnais. Peut-être ou pas, on en parle dans quelques minutes, mais juste un court extrait. On se retrouve après, à tout de suite, avec Matteo Guendouzi, l'élégant.
7: Il faut savoir que pendant tout l'échauffement, donc même avant le match, tout le stade, beaucoup de supporters, ils ont chanté tous ensemble une chanson où ils insultaient ma mère, ils insultaient ma famille, ils insultaient mes enfants, ils insultaient beaucoup de choses.
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6: La preuve en image, si je le déplace dans ce nouveau décor, ben c'est pour vous montrer voilà, c'est cet homme, Matteo Guendouzi, nous sommes hier, Fenerbahçe, enfin, OL Fenerbahçe. Photo, j'ai oublié son nom, Alexis Réau, photographe de l'équipe, a été pris comme ça. Alors, on met cette photo, maintenant, vous allez écouter ce qu'a entendu Matteo Guendouzi pendant à peu près toute la rencontre. On a le son en direct, photo et son. Voilà ce qu'a entendu Matteo Guendouzi pendant à peu près 90 minutes, même plus avec l'échauffement, nous dit Matteo Guendouzi, ils ont insulté ma famille. C'est quelque chose qui touche Guendouzi. A-t-il des circonstances atténuantes? La parole est donnée au procureur Saint-Cily, puisqu'hier, vous aviez deux mots à dire à Matteo en disant les provocations, machin, garde ton calme.
4: On a deux minutes.
6: Là, en recitant le contexte, est-ce que vous dites, ouais, on peut s'expliquer, enfin, on peut l'expliquer.
4: Franchement, ouais. Oui. Il a des circonstances atténuantes si ce qu'il dit est vrai. C'est-à-dire qu'il a été insulté pendant 90 minutes, tout son arbre généalogique a pris cher. Mm-hmm. Si ce qu'il dit est vrai, oui, je précise si ce qu'il dit est vrai, parce que Gone Radio a tweeté il y a 2 heures que les premières provocations sont venues de Matteo Guendouzi, qu'il a fait le doigt d'honneur pendant l'échauffement, qu'ils lui ont répondu par un chant visant à insulter sa mère pendant quelques minutes, et que ce chant a repris pendant la rencontre. Pendant quelques minutes. Voilà, c'est parole contre parole. Très honnêtement, je n'y étais pas. Donc, mais si ce qu'il dit est vrai, oui, ça reste un être humain. Au-delà du joueur professionnel, il a le droit d'être touché. S'il y a 50 personnes qui viennent dans la rue vous insulter pendant 1h30, forcément, personne ne va vous en vouloir de réagir. C'est normal, on va pas vous dire vous êtes trop payé, donc vous n'avez pas le droit de réagir.
2: C'est pas le cas.
4: Oui, son statut demande un petit peu de maîtrise, mais il a le droit aussi d'être touché par ce qui s'est passé.
6: La version de Matteo Guendouzi, puisqu'il a accordé une interview à la télé de Fenerbahçe, on a obtenu ce document en fin d'après-midi. Écoutez, le passage. Le moment finalement où il parle de ce contexte si particulier à l'Olympique Lyonnais. Écoutez-le.
7: J'ai joué à l'Olympique de Marseille, donc c'était le club, on va dire, un peu rival de l'Olympique Lyonnais. Il faut savoir que pendant tout l'échauffement, donc même avant le match, tout le stade, beaucoup de supporters, ils ont chanté tous ensemble une chanson où ils insultaient ma mère, ils insultaient ma famille, ils insultaient mes enfants, ils insultaient beaucoup de choses. Et tout le stade ensemble, donc il y avait au moins 50 à 55 000 personnes qui chantaient en même temps et qui insultaient ma famille. En France, pour ce genre de choses, il y a quelqu'un qui parle au micro, qui demande aux supporters d'arrêter ce genre de chant. Et si les supporters continuent, le match est arrêté pendant 5 minutes. Et s'ils continuent encore, le match est arrêté définitivement. Donc c'est dommage qu'il n'y ait pas ça aussi en Ligue des Champions ou en Ligue Europa ou dans ce peu importe la compétition. Tu te fais insulter toute ta famille pendant tout le match et toi tu n'aurais pas le droit de célébrer la victoire avec tes supporters, avec tes coéquipiers. Je trouve pas ça correct aussi. Donc je trouve que je suis dans mon droit bien évidemment de vouloir supporter de vouloir célébrer la victoire comme j'ai envie de le célébrer. Je suis resté dans le respect parce que j'ai rien fait de mal, j'ai rien fait d'agressif, j'ai rien fait de tout ça. Donc voilà, en tout cas, c'est une très belle victoire et c'était le plus important pour nous.
6: Grimace de Virginie, petite réécriture de l'histoire au passage.
4: Non, mais le doigt d'honneur, bon, c'est un petit peu grossier, agressif, Mathéo. Non, voilà, pour ce qu'il dit là, ok, mais là où je mets ma limite, c'est qu'il n'a pas juste répondu sur le coup, à l'instant T, à une provocation, il a entretenu tout le truc jusqu'à la fin. T'as gagné, t'as éliminé Lyon, tu vas devant le public, tu charries, tes coéquipiers sont obligés de venir te chercher. Bon, à un moment donné, apaise ton cœur, rentre au vestiaire. Emballer ses pesées, on n'en parle plus.
6: Autre son de cloche, autre sensibilité, celle de Ludovic Obraniak. Vous avez des amis en Turquie et cette histoire, ce Gendouzi Gate, vu de Turquie, ça donne quoi ?
3: C'est pas super bien passé. Ah. Du point de vue, en tout cas du côté d'Istanbul.
6: Là, vous parlez du joueur Gendouzi, joueur de Fenerbahçe.
3: Oui, bien sûr. Ah ouais. Fener est un club assez carré hein, en termes d'image. Ils font très attention à l'image qu'ils véhiculent. C'est tenu par des gens qui ont à cœur de véhiculer une image assez positive. C'est pas très bien passé, ni au niveau médiatique, ni au niveau des dirigeants du Fener. Parce qu'il y a l'image du club qui est en jeu. Il y a aussi l'appartenance, c'est-à-dire qu'il vient de se qualifier avec les couleurs du Fener. Et la première chose qu'il dit, c'est aller à l'OM et de penser à l'OM. Donc même pour les supporters du Fener, c'est pas passé crème l'histoire.
6: Il a pas marqué de point, Mathéo.
3: Non, même si, bon, je suppose que, comme tout, se tasse rapidement. Mais les journaux côté Fener étaient assez virulents ce matin.
2: Ils étaient vénères, quoi.
3: Ouais.
6: Nicole Habart, vous aimez le foot. Depuis le début de l'émission, ça transpire, ça sent et tout ça. Alors, dans le foot, il y a le foot. Et puis, il y a les à côté, il y a ces petits trucs-là, ces scories, cette passion, cette... Voilà. Lorsque vous avez pris la parole, vous avez dit élégance. C'était de l'ironie, c'était ça, là. Vous voulez nous parler de ça, là.
19: Oui.
6: Ça passe pas trop.
19: Ben non.
6: Non.
19: Ben non, on est effectivement dans quelque chose qui est totalement irrationnel. Je rejoins un petit peu Virginie sur la fin de mon propos, mais moi, je retiens un cas, voilà, Ludovic, on a tous joué, on peut péter les plombs parce qu'on est harcelé, parce qu'on prend des coups, on est dans le match. Il y a des règles du jeu, il y a un arbitre. Mais je peux dire, ça peut se comprendre. Il y a un deuxième cas, il y a une décision qui est injuste, on s'énerve. Collectivement, on peut comprendre. On est dans le match, on est un peu tous un peu hystériques. Là, moi, je disais tout à l'heure, je te disais ça tout à l'heure avant de rentrer sur le plateau, je crois que j'ai jamais vu ça. Un joueur qui, avant le match, a priori, mais surtout, là, je peux en témoigner, parce qu'avant le match, je n'ai pas vu, mais après le match, on voit bien, va s'adresser à un public sur un terrain adverse, il y a quand même 50 000 spectateurs, je crois, en gros, il y a 10% de Turcs, et il va célébrer de façon vraiment agressive, parce que ça se voit dans son comportement, et j'ai vu une vidéo où il dit à un monsieur qui est là, derrière la barrière, il lui fait signe de venir, et c'est là que ça commence. Ce monsieur saute la barrière, la sécurité arrive, on voit sur cette photo que je pense que les partenaires de Guendouzi tente
2: de le calmer.
19: Et là, je rejoins Ludovic. Donc, pour moi, il est en grande faute professionnelle. Moi, je pense que quand j'étais sur un terrain de foot, quand tu es dans ton match, c'est dans ton match. Ça n'enlève pas le fait qu'il y a eu tous ces chants, toutes ces insultes et tout ça. Mais à un moment donné, tu fais ta bulle. dans ta passe, dans ton jeu,
6: Nicole,
19: dans, dans, dans ton match.
6: Vous étiez, Nicole, vous étiez avant-centre.
19: En centre.
6: Vous étiez un peu...
19: Non, pas le, maillotché, hein, oui.
6: Ouais, maillotché.
19: Bah oui, bah oui.
6: Vous agissiez comment?
19: Ah, moi, j'ai jamais eu un carton jaune et j'ai jamais eu un carton rouge. C'est, ça fait partie du jeu. On le sait. Après, il y a se faire tacler, se faire agresser. Et puis, il y a des phases de jeu où on est vraiment dans la violence. Là, je cautionne plus. Ce que je voulais terminer de dire sur Guendouzi, c'est inexcusable pour lui, parce que c'est un bon joueur, un grand joueur. Il fait un bon match. Sur le terrain, il n'y a rien à dire pendant le match. Donc, il gâche tout. Pour son club, je te rejoins, je ne connais pas Fenerbahçe mieux que ça, mais franchement, ce n'est pas une belle image pour Fenerbahçe. Et pour le football et sa représentation. Ça, c'est la dernière chose que je voudrais dire. Et puis, on est dans un stade, si tu l'as évoqué, il y a 50 000 personnes qui sont chauffées à blanc, qui pètent les plombs. À la sortie, il faut des gendarmes, il faut de la police, il faut protéger le public. Alors, on sait ce que c'est, un public de supporters. La puissance d'un groupe, ça peut faire des choses énormes. Et donc là, moi, je lui en veux, parce que là, il crée de l'insécurité, il crée du danger pour les gens qui sont dans les tribunes avec des enfants et qui sont venus voir un spectacle. Et là, on a la totale, quoi. Donc, pour moi, inexcusable.
6: Corentin Tolisso, joueur de Lyon, après la rencontre, partage votre point de vue et celui de Virginie. Il a une discussion avec Matteo Guendouzi après la rencontre. Il dit ceci, je lui ai juste dit à Matteo d'aller fêter ça avec son équipe.
19: Mais oui.
6: De rester humble dans la victoire. Laisse les supporters, ils sont déjà assez frustrés. Je pense, et il finit sur ça, que c'est irresponsable. Donc voilà. Ce soir, Matteo, il y a des circonstances, on va dire, expliquantes.
19: Expliquantes. Contextuelles.
6: Fondamentalement, atténuantes. C'est, bah moi, là, vous êtes le dernier cordé. Hein. Si vous voulez faire péter le débat, c'est
2: voilà. Ça va aller très vite, parce que globalement, tout a été quasiment dit. Pour moi, humainement, il y a des circonstances atténuantes, dans le sens où tout être humain n'a pas vocation à être un punching ball. Peu importe les situations, t'as pas à te faire insulter. Peu importe les situations, sur les sociaux, dans la vie, tout. Les circonstances atténuantes, elles sont là. Par contre, professionnellement, ce qu'il a fait, c'est inadmissible. C'est inadmissible et c'est un acteur du jeu. Si tout le monde se met à réagir comme lui, ce qui ne veut pas dire que je cautionne le fait qu'il ait été insulté, bien au contraire, ça va être...
6: On ne doit pas répondre aux insultes.
2: C'est le béaba. Sinon, c'est quoi? C'est la foire d'empoigne. À chaque fois, vous les gérez des...
3: vous pourrez parler avec tous les anciens fouteux que vous allez croiser, quand vous faisiez l'échauffement à Furiani, quand... Je donne un exemple comme ça. Nos amis corses, on les embrasse. Mais ailleurs, au Vélodrome, il y a des stades qui étaient plus chauds que d'autres, mais ça nous est tous arrivé quand t'es à l'extérieur, à un moment donné, ça pouvait même... Moi, il m'est arrivé que ça prenne à partie parce que t'avais fait une faute un peu que t'avais toisé un petit peu le truc, donc les mecs s'étaient accaparés sur toi. On l'a tous vécu, donc je peux comprendre d'une certaine manière quand on va sur ta famille, rappelez-vous les gardiens de but quand ils dégageaient aussi ce qu'ils prenaient. Mais mine de rien, on est éduqué à ça depuis notre plus jeune âge. Alors moi, je vais pas me positionner comme le père de la morale,
6: non. Parce
3: que j'avais un caractère qui était celui de répondre parfois aux provocations. Ça m'est arrivé plus d'une fois. Néanmoins, moi, j'aime pas ce foot aseptisé où faut faire. Néanmoins, on est quand même dans une période, et c'est là où j'aimerais que certains joueurs un peu provoques comme Matteo Guendouzi prennent conscience qu'on est quand même sur une poudrière en ce moment sociale, où la légèreté qu'il pouvait y avoir avant, elle est plus aujourd'hui. C'est-à-dire que une étincelle peut mettre le feu aux poudres.
2: C'est un match à risque.
3: Heureusement, pas de blessés dans la bagarre générale. Mais imaginez les supporters turcs qui étaient parqués, que ça parte avec les bad gones, voilà. Que ça s'attende à la sortie, que truc. Alors que finalement, le match s'est plutôt passé sur une note, assez fair-play. Donc, je ne sais même pas si juridiquement, c'est
2: non, mais là si, si,
3: on peut se faire attaquer par
2: un
3: chambrage.
2: Non, mais là c'était une opération déminage, parce qu'il risque des sanctions. Il y a eu l'histoire de la finale de la Coupe du Monde avec Paredes et compagnie. Et moi, ce qui m'a un peu dérangé, on va dire, chez lui, c'est son attitude auto-centrée. C'est-à-dire qu'en fait, ce qui l'intéresse, c'est lui-même. Et il y a une forme de populisme à vouloir dire l'OM, l'OM, l'OM, l'OM. Et je comprends totalement que les Turcs soient mécontents, parce que les Turcs, ils étaient là pour fêter un retour en Ligue des Champions 18 ans après, et s'accaparer tout et être le personnage principal et avoir le syndrome du personnage principal. J'ai vu ses coéquipiers très gênés en interview derrière et très gênés aussi sur les images. Et ça, c'est inacceptable. Et encore une fois, il n'avait pas à se faire insulter.
6: On finira sur le dernier CV de Matteo Guendouzi. Il a été formé, son premier club
2: au PSG. Il est de Poissy.
6: C'est le Paris Saint-Germain. Lille Paris Saint-Germain, justement, demain, ouverture de la deuxième journée du championnat de France de Ligue 1. Paris est en rodage, Lille semble déjà prêt. Est-ce le bon moment d'affronter le Paris Saint-Germain ? Nicole, oui, non, peut-être bien que oui. Est-ce que c'est le bon moment ?
19: Ben, si on se réfère à la saison dernière, ils avaient commencé encore lentement. Même en Champions League, on a un peu eu peur. Donc, je pense que pour un club comme le PSG, qui a des ambitions extrêmes, 3e Ligue des Champions, je pense que c'est un peu normal qu'ils commencent peut-être des préparations athlétiques ou qu'ils soient dans un mouvement un peu plus lent que des équipes qui doivent tout de suite marquer des points pour rester dans la zone qui n'est pas celle qui fait la relégation. Donc, moi, je pense que c'est le bon moment, en début de saison, de les affronter. Oui.
6: Il y a plein de moments, je trouve, pour affronter le Paris Saint-Germain.
2: En finale de Ligue des Champions.
19: Voilà, c'est ça.
6: Non, mais là, dans le championnat, avant ou un gros match de Ligue des Champions, souvent, il y a eu des petites contre-performances. Fin de saison, quand Paris a déjà gagné le titre, la saison dernière, ils perdent contre le PFC, voilà, de Buzyn, alors qu'ils avaient été éliminés par le PFC en Coupe de France. On aurait pu dire, ils ne vont pas lâcher le match. Bah, ils l'ont un peu lâché. Et puis, ces périodes-là, vous avez dit rodage. Oui, j'ai l'impression que le mois d'août pour le Paris Saint-Germain, c'est un peu, on va dire, des matchs amicaux de juillet pour les autres clubs. Est-ce qu'il y a une fenêtre, les copains ?
4: Non. Moi, je trouve que c'est absolument pas le bon moment pour affronter le PSG.
6: Ah là ?
4: Mais je trouve que vous dites n'importe quoi. Ils viennent de prendre une sauce.
2: C'est la première fois. C'est la première fois que j'entends ça.
4: Non, mais attendez. Tu affrontes un PSG qui vient de se faire secouer dans tous les sens par Luis Enrique parce qu'ils étaient menés 2-0 au Roazhon Park et que le Ballon d'Or est sorti et que Ferran Torres qui rentre met un doublé. Je pense que là, ça remet tout le monde à sa place et ça remet les barres sur les T et les points sur les I. Deux, paradoxalement, le fait que Dembélé soit au repos, alors c'est une excellente nouvelle pour Lille, mais Lille perd un petit peu ses repères dans la préparation du match, parce que mine de rien, c'est pas si facile que ça d'imaginer un match avec un Ferran Torres qui va le remplacer. Et puis en plus, Dembélé remplacé par un champion du monde. Enfin, il n'est pas remplacé par n'importe qui non plus. On parle d'un vrai super sub. Et puis, on sait aussi que la force de Paris, c'est de garder tout le monde impliqué. Donc, dès qu'il y a un absent de taille, entre guillemets, ça ne coûte rien au club. Derrière, tout le monde se mobilise et tout le monde arrive à quand même ramener le résultat. Je vous rappelle qu'ils étaient menés 0-2 et ils n'ont quand même pas perdu. Donc, vous ne pouvez pas me dire que... Attends !
3: Il y a une version podcast dans l'émission.
4: Et 3, c'est toi qui parles le plus, qu'est-ce que tu dis ? Qu'est-ce que tu racontes ? Non, mais 3, Lille a du mal contre Paris à domicile, avec ce chiffre. Paris reste sur 7 matchs sans perdre à Pierre-Mauroy. Bon. 4 victoires, 3 nuls et 10 matchs sans perdre tout court contre Lille.
6: Bon, merci pour ces stats. Ludo, vous avez fait la promesse en début d'émission en disant « Non, mais demain, il y a un truc, machin, moi je suis… »
4: J'écoute.
6: On a écouté Virginie, en effet, je le dis officiellement.
2: Un peu trop longtemps.
6: J'ai dit une connerie. Voilà, je vous présente des excuses. Donc demain, il n'y aura pas match.
3: Et ça m'étonne de plus en plus, mais je suis en partie… Non, il peut y avoir match. Parce que le LOSC est une équipe stable, qui s'est préparée correctement.
4: Attends, mais je suis d'accord avec moi.
3: Parce que je pense que la soufflante qui a été passée, en tout cas quand Luis Enrique fait le fort avec l'effort, il remet évidemment tout le monde d'équerre. C'est-à-dire que là, quand tu vois Dembélé et Guevara sortir à la mi-temps, plus ce qui est dit derrière, tes joueurs du PSG, tu dis « Oula, ça ne va pas être comme la saison dernière, on n'a pas la même marge de manœuvre, là le coach il veut qu'on attaque… Il ne veut pas qu'on attende 6 mois parce que pour aller chercher la troisième, il faudra peut-être qu'on se remette en route un petit peu plus tôt que prévu. Donc j'imagine, comme il est quand même mal alpha-alpha maintenant, Luis Enrique, au Paris Saint-Germain, j'imagine quand même que les joueurs, ça les a électrisés un petit peu. Donc, parce que celui qui est pas bon contre Lille, il peut aussi passer du coup à la moulinette. Il fera pas... On a l'impression qu'il est parti là, dans un état d'esprit où, pour ce début de saison, c'est zéro cadeau. Quoi. Donc... je pense qu'il y aura match parce que l'équipe du LOSC, à domicile, est une équipe qui connaît bien son sujet, que Paris reste avec des états de forme divers et variés. Mais, j'attends vraiment ça parce que je pense que Lille jouera les troubles faits une fois de plus. On ne les attend jamais. Et à chaque fois, ils finissent aux
6: ans
3: podium ou 4-5. Et puis, je crois... j'étais un peu sceptique au début sur l'arrivée du fils d'Ancelotti. Et puis... Et puis ce que j'ai vu, en tout cas sur les matchs de préparation et sur ce match à Angers, me plaît plutôt bien. Donc je me dis que sur un match, ils sont capables de les inquiéter.
6: Vous avez raison, s'imposer à Angers, ce n'est
3: pas... Mais oui, vous savez que c'est pas une mince affaire.
6: C'est sûr. J'ai une petite image à vous montrer, c'était dimanche soir, on pensait que le Paris Saint-Germain allait perdre une deuxième fois consécutive, et puis il est rentré à la pause, c'est Ferran Torres qui a claqué deux buts. Est-ce que demain, vous aimez bien les joueurs comme ça, les joueurs frissons, je vois. Est-ce que vous le classez parmi vos joueurs frissons? Est-ce que demain, ça tourne autour de ça, ce match-là? Vous allez voir le match numéro 2 de Ferran Torres au Paris Saint-Germain, Nabil.
2: C'est un très bon joueur, mais en fait, je suis pas... Enfin, c'est vrai que sa carrière a basculé avec sa réputation et ce but en finale de la Coupe du Monde. C'est un joueur efficace, c'est un joueur moderne, c'est un joueur qui travaille avec Guardiola.
6: Mais pas plus que ça.
2: Mais en fait, moi, c'est d'autres joueurs au Paris Saint-Germain qui vont m'intéresser, voir leur évolution, voir s'ils vont pouvoir s'intégrer, voir s'ils vont pouvoir apporter, à Cliouche, par exemple. Et pour en revenir presque au débat aussi, honnêtement, bon, moi, je suis un peu dans l'acceptation. Je veux dire, bon, que le PSG soit bousculé ou pas, je sais qu'ils vont être champions à la fin. Oui. En fait, ce qui m'intéresse, c'est les outsiders. C'est-à-dire que c'est qu'est-ce que Rennes a dans le ventre, qu'est-ce que Lille a dans le ventre, qu'est-ce que l'OM a dans le ventre. En fait, je vais presque plus. Je vais regarder le PSG, évidemment. Mais je sais que c'est un peu un tapis de course. Ouais. Mais en fait, ce qui m'intéresse, c'est de savoir est-ce que Lille va être une bonne équipe du championnat de France cette année? Ouais. Est-ce qu'elle va être dans le premier tiers? Qu'est-ce qu'elle va faire en Ligue des Champions? Le Paris Saint-Germain, bah, les ajustements, ils vont venir au fur et à mesure. Et on sait très bien que voilà, c'est une machine qui est bien huilée. Ferran Torres, bah, on verra ce qu'il peut apporter en termes de stats. Est-ce qu'il va survoler le championnat de France ou pas? À voir, mais bon, je regarderai plutôt à Cliouche. Moi, c'est à Cliouche qui
6: va. Nabil, gardez-en sous le pied le top info.
2: Alors, attendez, je regarde ce que j'ai. Non, ça va.
6: Voilà. Le top info. Nabil,
2: oui. Ah oui.
6: Vous, ouais, puisque la France.
2: Oui. Qu'est-ce qu'on leur a mis là?
6: La Slovénie en basket, 92-67. Ouais. C'était le début du deuxième tour des qualifs pour le Mondial 2027 qui aura lieu donc en 2027 au Qatar. Nabil, vous avez regardé le match de Wemby, 22 points, il y a quelques actions qu'ils ont
3: proposées. Un match à James Harden.
2: Je peux vous dire que c'est un joueur dominant. Et il a d'ailleurs dominé dans la raquette, puisqu'on va le voir en image.
6: Ouais.
2: Voilà, ça s'appelle, voilà, tranquille. Ouais. Allez, où bon, on termine. Hein. Il a été très bon, c'est vrai que dans la raquette, de toute façon...
6: C'est pas du jeu, il fait 2m24.
2: Voilà. Et puis... Et puis, surtout, une adresse dans la raquette avec 5 sur 5. Après, on a surclassé, on a surdominé la Slovénie. Bon, c'est vrai qu'il n'y avait pas Doncic et compagnie. Et aussi, ce qui m'a intéressé, ce qui m'a interpellé, j'en discutais d'ailleurs avec toute l'équipe éditoriale, c'est aussi que sur la première mi-temps, l'entraîneur a fait jouer 12 joueurs, ce qui est hyper rare en basket. Donc, tout le monde a croqué, il y a une vraie densité. C'est excitant.
6: Voilà, Fred Fautoux, l'entraîneur donc des Bleus de dimanche, ce sera le prochain match de ce deuxième tour. Le deuxième, ce sera en Suède. Paul Seixas par Virginie Saint-Cily. Paul Seixas sera le leader de l'équipe de France au championnat du monde. C'est ce qu'a annoncé aujourd'hui le sélectionneur Thomas Vauclair au Télégramme de Brest. La course est le 27 septembre à Montréal, au Canada. Pogacar et Evenepoel seront également de la partie. Virginie,
4: Moi, ce que je trouve exceptionnel, c'est pas que Vauclair le choisisse comme leader, c'est qu'à seulement 19 ans, le choix soit déjà presque une évidence. Mmh. Il a fait 4e sur le Tour de France, il gagne le Pays Basque, la Flèche Wallonne. L'année dernière, pour ses premiers mondiaux chez les grands, il fait déjà meilleur français en terminant 13e. Sportivement, ce statut, il le mérite aujourd'hui et je trouve ça formidable. Et en plus, ça en dit beaucoup sur le cyclisme français de manière positive. C'est très, très, très positif. On s'est demandé pendant des années qui c'est qui pouvait incarner l'après Alaphilippe, l'après Pinot, l'après Bardet. Bon, ben là, on a un nouveau visage et ça fait plaisir et ça donne envie.
6: Non, plutôt même le successeur de Bernard Hinault, dernier français à avoir gagné la Grande Boucle. La Vuelta, ça grimpait aujourd'hui et quand ça grimpe, je vous avais prévenu hier. Bah, c'est Pogacar. Le Slovène s'est fait peur. Wow. Vous allez voir. On a 19 km de l'arrivée. Une sortie de route due à un excès de vitesse. Bon, c'est une descente aussi. Hein. Pogacar est un super pilote. Il a été d'ailleurs prévenu par Henrik Maas. Il va éviter la chute. Au sprint, on voit ça au ralenti. Hein. Oui. Voilà. Henrik lui avait dit freine un peu, ça va vite. Il est allé un peu trop vite. Au sprint, il règle tranquille, hein, avec toujours son style caractéristique, la petite cigarette et puis le café. Là, tranquille. L'Espagnol Henrik Maas, qui est désormais son dauphin au classement général, 3-24. Roglic, l'ancien dauphin, pointe déjà à la troisième place à 4-21. La domination, Nicole, de Pogacar, c'est...
19: nous, on aime le sport, et dans le sport, il faut de la confrontation, de la dualité, de l'incertitude. Navratilova Evert, avec Bernard Hinault et puis d'autres qui l'ont affronté. En Formule 1, on l'avait Prost, Senna. On a besoin de ça. Donc, c'est certainement un très grand champion, hein, je n'en doute pas, mais ça tue un petit peu le spectacle parce qu'il est trop fort, quoi. On va souhaiter qu'il y arrive une nouvelle génération ou de la confrontation qui va nous faire douter et puis vivre des fois des arrivées à quelques secondes près et ça se joue à l'épaisseur du pneu, quoi.
6: Zurich, deux records du monde ce soir, c'est évidemment de l'athlétisme. Ouais. Le 100 mètres est féminin. Massa et Russell, couloir 5, vous allez la voir, elle va jaillir, elle va bondir, elle va être extraordinaire. Notamment sur les trois dernières haies, vous allez voir, elle perd pas sa vitesse, elle a une finité extraordinaire. 12 secondes et 9 centièmes, voilà, c'est le nouveau temps de référence sur cette distance. L'Américaine est championne olympique à Paris, 2024. Le précédent record était détenu par la Nigérienne Toby Amusan, qui a terminé deuxième. Et puis l'autre temps fort, c'est un record du monde sur le 400 mètres chez les hommes, le nouveau maître de la discipline, Alisson Dos Santos, 45 secondes et 80 centièmes, prise de pouvoir face à l'ancien recordman Karsten Warhold. 45-80, le champion de mon enfance, Edwin Moses, vous souvenez, cet Américain qui était magnifique, il aurait été battu de plus de 2 secondes. Voilà, le temps passe. C'est l'un des plus beaux meetings de ma vie. François-Xavier Le Châteaufort qui a commenté pour la chaîne L'Équipe, puisqu'il y a Mondo Duplantis et puis également Emmanuel Caralis qui s'attaquaient en même temps au record du monde à 6m32. Ils ont passé tous les deux 6m20 ce soir. Donc, c'était un meeting fantastique. Dernière info avec Ludovic Aubraniac, ancien des Girondins de Bordeaux. Le rendez-vous de la dernière chance aujourd'hui pour les Girondins de Bordeaux, puisqu'ils sont menacés de liquidation judiciaire après, évidemment, cette gestion cataclysmique de Gérard Lopez. Le président désigné, c'est Dominique Delport. Eh ben, il comptait sur l'aide de la Fédération française. Alors, son souhait que la FFF redonne aux Girondins une nouvelle audience à la DNCG. La FFF, on a eu l'info, elle a décidé de ne pas se mouiller.
3: Elle a botté en touche.
6: Ouais, elle a botté en touche. Elle donne la main à une organisation indépendante, type commissaire aux comptes, pour valider ou pas et pour essayer de rattraper, ou en tout cas que les Girondins soient au rattrapage. Ce matin, dans le Sud-Ouest, Dominique Delport, ce monsieur-là, donc, il affirmait avoir des garanties de 20 millions. Il affirmait également que ses actionnaires voulaient investir 100 millions. Les dettes sont évaluées à 45. Voilà. Le championnat national, c'est ce qu'ils veulent, être réintégrés dans leur championnat. Ça débute ce week-end. Ludo, Bordeaux, il y a du scepticisme, des doutes à chaque fois.
3: C'est passé un petit peu sous silence, tout ça. Donc, je voulais remettre ça à l'ordre du jour parce que ce matin, on était dans l'attente d'une décision pour savoir si la Fédé réactivait le COMEX ou pas. Ça va encore durer quelques jours avant de savoir la décision finale. Voilà, c'est un club qui me tient à cœur. Vous avez dit le président qu'il ne l'est pas vraiment parce qu'ils n'ont pas encore pris la main. Monsieur Delporte, on a appelé à l'Union Sacrée, notamment aux anciens joueurs. Mmh. Et c'est vrai que nous, on est un peu, on suit ça évidemment de près, mais c'est vrai qu'intervenir dans la situation, aujourd'hui, je veux dire, moi j'ai fait partie de l'ère Lopez, enfin en tout cas au début, puisque j'ai été activé dans le comité qui avait été créé, le comité fantôme. Mmh. Donc je l'ai appris à mes dépens, j'en suis sorti assez vite parce que j'ai compris le poteau rose. Se repluguer comme ça à des projets qu'on connaît, parce que c'est compliqué, hein, faut rentrer dans le système. Pourquoi ça a été en retard et pourquoi il y a manqué 10 millions qui sont arrivés en retard et pourquoi maintenant on peut en sortir 100. Enfin, c'est difficile de venir comme ça s'activer. C'est pas pour autant que le sort des Girondins nous est complètement
6: Vous n'avez pas insensible au sort des Girondins,
3: évidemment.
6: Okay. Merci Ludo. Quiz à propos de Barcola qui pourrait être vendu donc 140 millions d'euros à Liverpool. Les plus grosses ventes du Paris Saint-Germain, c'est le quiz, voilà, au moins 30 millions. Bon, c'est quand même des ventes assez conséquentes. On y va ?
3: Ouais.
6: Vous êtes prêts ? Nicole ? Oh, Nicole, écoutez, Nicole. Je suis la première grosse vente du club, au moins 30 millions. Nous sommes à l'été 2003.
2: Ronaldinho.
6: Je signe alors au FC Barcelone.
2: C'est 27.
6: Ballon d'or France Football 2005, c'est Ronaldinho. C'est 2 points pour Nabil, hein, c'est bien ça. Hein. Ouais, c'est 3 points. 3 points, pardonnez-moi, je vous avais enlevé un.
19: Ah, je savais pas. Non, j'ai regardé le documentaire sur Netflix.
6: Virginie, vous êtes là
4: ou
6: pas ?
4: Je suis là, je suis prête.
6: J'ai quitté le Paris Saint-Germain cet été. Mon dernier match avec Paris date du 6 décembre 2024. Il a quitté cet été, on va dire officiellement, mais le dernier match, c'était en 2024. Entre-temps, j'ai été prêté, Juve et Tottenham.
2: Colomoyne. Désolé.
6: Colomani, je suis attaquant. Randal Colomani.
2: C'est une soirée athlétisme.
6: Le cavalier seul. C'est du Pogacar, là. Nabil, ouais. C'est du Pogacar. Ouais. Réagissez, mes petits.
19: Non, mais là, tu as répondu, pas... Virginie.
2: Ouais.
19: Tu as répondu.
6: Oui, mais elle a répondu, mais...
2: Ah. Là, c'est une soirée athlétisme. Ah, en starting block, j'ai démarré plus vite.
19: Ah, d'accord.
6: Nicole, vous inquiétez pas. Si elle pensait qu'elle avait répondu avant Nabil,
19: elle aurait réagi.
6: Nicole, vous connaissez pas encore le phénomène.
19: Non, pas encore, mais...
6: Je joue au même poste que Randal Colomani.
2: Ramos.
6: Ramos, c'est faux. C'est faux. Ramos,
2: je reviens.
4: Non, tu reviens pas.
6: Vous êtes éliminé. Bradley Barcola va devenir mon coéquipier. Je joue au même poste que Randal, je suis attaquant. Bradley Barcola va devenir mon coéquipier. Je n'ai pas pu faire la Coupe du Monde avec les Bleus.
4: Ekitike.
6: En raison d'une grave blessure au tendon d'Achille, Hugo Ekitike, le « oh putain » n'existe pas.
2: Oui.
6: C'est pas un joueur.
2: Je suis désolé,
6: en tout cas, je ne le connais pas.
3: Ça va une heure ou...
6: J'arrive au Paris Saint-Germain à 16 ans.
4: Kylian ?
6: Kiki ?
19: Il est à Monaco.
2: C'est pas celui-là.
6: En provenance de Barcelone. Ça ne peut pas être le cas. Kylian, vous êtes éliminé, Virginie. Ok. En provenance de Barcelone. Leipzig m'a acheté 50 millions d'euros en 2025.
4: Je l'ai.
6: Ouais, mais si vous l'avez.
4: Je l'ai.
2: Ah oui.
6: Ouais.
2: Ah,
3: il joue plus.
6: Ouais. Ah. Je suis néerlandais, c'était le dernier indice.
2: Xavi Simons.
6: Xavi Simons.
2: C'est pas. Voilà. Je vais aller plus vite.
3: Décidément. Hein.
6: Ok, mais peut-être.
3: Ça va pas venir.
6: Nicole.
2: Nicole.
19: Elle va m'aider, Virginie.
6: Non, personne. J'ai remporté. La Ligue des Champions avec Paris.
19: Donc il y en a deux.
4: Ça, c'est facile, ça. Il y en a trois.
6: Je suis parti l'année dernière.
19: Quand Dingley est parti.
6: L'année dernière, quand Dingley est parti cet été. Je suis parti l'année dernière. Autre indice, le dernier jour du mercato. Ouais, si, vous l'avez là.
4: C'est facile.
6: Je suis pas un joueur de champ.
2: Donnarumma.
6: Donnarumma, Gianluigi, Donnarumma. Vous l'aviez ou pas? Non, c'est pas lui.
19: Ah,
6: je
19: l'ai pas.
6: Allez, le dernier pour la route. J'ai joué avec Donnarumma en club et en sélection.
3: Verratti,
6: je suis resté 11 ans à Paris, j'étais chouché le parc. Et petit hibou et mon surnom.
3: Ah, je sors du
4: bois. On a pas mis le Kix.
6: Attends, non, il est parti libre. Ouais. J'ai disputé la Coupe du Monde.
3: Neymar.
6: Neymar. Sans grand succès avec le Brésil, j'ai éliminé la Ligue 1 de mon passage. À
3: c'est
6: bon
3: une victoire,
6: je suis...
3: oui.
6: Comment ?
4: C'est une victoire.
2: Non, mais c'était pas fini.
4: Il est dégoûté.
6: Là, c'était là. Là, c'est là. Là,
2: vous
6: c'est
2: là, mais ça se J'ai l'impression que je me suis fait arnaquer, là, non ?
6: Non, vous avez été battu, simplement.
2: Moi, je suis bon perdant. Bravo, Ludo.
3: Ça va vite. Attention.
6: Le mec dit, je suis bon perdant. Bravo, Ludo. Le mec fait une gueule comme ça. Bon, Nicole, pour le quiz. Non, l'émission super, mais le quiz.
19: Il va falloir que je fasse des progrès.
6: Le quiz, c'est pas possible, Nicole. C'est le buteur, là.
19: Ils sont très forts.
4: J'étais nul au début.
19: Respect.
4: Et je suis toujours nul aujourd'hui.
3: Toujours sur la fin.
2: Bravo, Ludo.
6: Vous avez bien fait de le rajouter, Virginie. Ouais. On vous embrasse, on vous dit à demain. Salut.
19: Au revoir et merci.
2: Et une dernière pour la route.
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6: C'est l'équipe du soir, bonsoir à tous et bienvenue, épisode 3 de cette nouvelle saison qui s'annonce pétaradante ou pas. Nouveau décor, vous le voyez, sur ce superbe plan large et puis quelques nouveaux visages notamment celui de Nicole Habart. Bonsoir Nicole.
4: Bonsoir Nicole.
6: Ah, tout le monde. Ah,
4: vraiment. Bah oui.
19: Bonsoir tout le monde.
6: Alors Nicole, cette sélection d'équipe de France, c'est bien ça? Les fiches sont à jour. 8 fois championne de France de football.
19: Oui.
6: Buteuse, profession?
19: Ouais.
6: La tradition cette saison, c'est que vous nous donnez rendez-vous. Est-ce que vous avez un rendez-vous à donner à nos téléspectateurs, Nicole? Un petit truc, ce soir
19: ouais. Je crois qu'il y a un débat qui me tient à cœur et moi je vais mettre le mot élégance.
6: Élégance?
19: Oui.
6: Ah, pour okay,
19: lâcher un petit indice.
6: Donc ce ne sera peut-être pas Guendouzi. Ludovic Obraniak, un ancien pensionnaire, un vieux, un vieux pensionnaire. Une fois champion de France?
3: Oui.
6: Oui, c'est vous avez l'air de les compter, c'est une fois?
3: Non, c'est les Coupes de France, il y en a quelques-unes.
6: D'accord.
4: Oh là là.
6: Une promesse ce soir, un engagement, quelque chose?
3: Bah, je suis dans la patience. Il y a une belle affiche qui se profile demain soir.
6: À le LOSC?
3: Oui.
6: Le LOSC qui va faire tomber Paris. Merci beaucoup, Ludo, vous êtes engagé. Enfin, en tout cas, je vous ai un peu poussé dans le précipice. Nabil Djellit est dans la place. Nabil, bonsoir.
1: Bonsoir.
6: L'enjeu ce soir, cette émission va tourner évidemment autour de vous. Vous avez un engagement sur un débat particulier?
1: Bah, pour être honnête avec vous, pour cette première, je suis angoissé. Pourquoi? Je suis angoissé parce que je veux pas que Franck McCourt vende Pachao.
6: Ah, Pachao.
1: Et il reste quelques jours et c'est vrai que ça me travaille.
6: Touche pas mon Pachao par Nabil Djellit. Enfin, elle a son rond de serviette ce soir et comme tous les soirs de la semaine, Virginie Saint-Cylie, bonsoir.
4: Bonsoir Mémé, bonsoir tout le monde. Moi, je suis emballée par le tirage au sort de la Ligue des Champions.
6: Ah ouais.
4: Et je vois un petit 3 sur 3.
6: Ah, je
4: voilà, j'en dis pas plus.
6: Non, bah, vous n'en dis pas plus, vous en avez trop dit déjà. Bon, bah, en tout cas, on va passer directement au coup d'envoi. C'est à la une, le tirage au sort est lieu à Monaco. C'est la phase de Ligue de la Ligue des Champions. La plus prestigieuse compétition européenne des clubs. On va regarder le parcours du combattant, ou pas en tout cas ce qui attend nos clubs français. Le Paris Saint-Germain donc accueille chapeau 1, le Barça accueillera le Barça, ira à City, accueillera la Roma, se déplacera chez Unai Emery, ils sont décidément inséparables, Aston Villa, Galatasaray au Parc des Princes, Villarreal là-bas en Espagne, le Bratislava et enfin... Côme, on en reparlera. Lille affronte le Bayern à domicile, va à Arsenal, le vice-champion d'Europe. Le Betis Séville, ça sera à domicile. La Roma, mais évidemment dans la capitale italienne. Galatasaray aussi pour Lille. Bodoglim, vous savez, la révélation de la saison dernière, ouais. Le petit poussé qui est allé très très loin. Bratislava également. Et un club de Stuttgart, un club allemand pour le LOSC. Lens, à présent, deux gros morceaux. City à domicile et puis Liverpool à Anfield. Le Sporting à domicile. C'est mieux d'ailleurs de rencontrer les clubs portugais à domicile plutôt qu'au Portugal. Le club Bruges, qu'on a découvert malheureusement, nos amis marseillais et monégasques s'en souviennent. Bodø/Glimt, là encore, le petit poussé revient. Leipzig, Côme, une nouvelle fois. Et le Slavia Prague. Alors, Virginie, vous avez dit, le foot français peut-il viser le grand chelem? Nabil, vous dites quoi, vous?
1: Moi, je dis qu'on fera 1 sur 3, c'est certain, le Paris Saint-Germain.
6: Oui, ceinture et bretelle.
1: Non, mais attends, je suis là pour prendre des risques.
6: Oui, voilà. Bah oui. Oui. et donc, maintenant?
1: Et maintenant, moi, je suis dans le consensus et dans le compromis, donc je sens 2 sur 3. Je ne vois pas faire 3 sur 3. Je ne vois pas le football français s'appauvrir avec les meilleurs joueurs qui partent, notamment à Lille. Je suis inquiet pour Lille, plus pour Lille que pour Lens. Alors, vous allez me dire, oui, mais récemment, Brest, Lille l'a déjà fait.
6: Ouais.
1: En fait, la question que je me pose, c'est pas est-ce qu'on va être meilleur que les autres, mais est-ce qu'il va y avoir plus mauvais que nous? Et le problème, c'est que parfois, quand on regarde comme ça les programmes, on dit, tiens, bah, eux, c'est bon, c'est tel championnat, c'est tel ceci, c'est tel cela. Ça se joue pas contre les chapeaux 1 et 2, parce que là, on sait très bien que de toute façon, il faut compter sur eux pour qu'ils soient moins bons, mais ça se joue sur les chapeaux 3 et 4. Et donc, moi, j'espère un 2 sur 3. Enfin, je souhaite un 2 sur 3.
6: Virginie, bonsoir. Vous n'apprenez pas de vos erreurs. En début de semaine, vous parliez avec Lou Cop, ça, le nez au vent, un peu condescendante sur Fenerbahçe. Mais non,
5: ouais,
6: ça,
5: c'est
6: tout
5: un club
6: ça. Et là, le lendemain de cette élimination, ah oui, bah, allez, faut être positive.
4: Mais non, mais c'est
6: 3 sur 3.
4: Optimiste.
6: Ouais.
4: C'est-à-dire que Paris, on n'en parle pas. Double
6: oui.
4: tenant du titre,
6: oui.
4: sincèrement, barrage, pas barrage, ils y seront, il n'y a pas de souci.
6: Ouais.
4: Lille, OK, ils ont de gros morceaux, mais il ne faut pas oublier que c'est un nouveau format. Donc, on n'est pas obligé de battre tout le monde. Il y a 6 matchs derrière, ils peuvent aller chercher des points. Ils ont montré que cette compétition-là, ils savent la faire. Il y a 2 ans, ils ont battu le Real, notamment. Donc, ils ont terminé 7e. Là, on demande de finir dans les 24, si je ne me trompe pas. Bon, ben, c'est largement à leur portée. Et Nabil, tu soulignais...
1: Mais attends, je peux te poser une question?
4: Attends, laisse-moi finir. Tu soulignais à juste titre l'épopée de Brest. Brest qui a fini 13e. Brest qui a fait 13 points et qui a fini 18e. Pour moi, c'est largement à la portée de Lens aussi. Et en plus, City à Bollard, c'est typiquement le genre de soirée où les Lensois peuvent nous régaler.
6: Les yeux malicieux de Ludovic Aubagnac regardent dans sa diagonale. Nicolas Barre dit, mais que pense Nicole sur ce débat? Alors, optimiste, positive, réaliste, 2 sur 3, 3 sur 3, 0 sur 3 ou 1 sur 3? Bah, c'est quoi votre verdict?
19: Tout le monde rêverait de faire un 3 sur 3, évidemment. Mmh. Tout cela derrière nos clubs français, on a envie qu'ils réussissent, mais je me rapprocherai plutôt de ton point de vue.
2: On est à côté, ça tombe bien.
19: Oui, ça tombe bien. Il y a une contagion. Moi, je dirais plutôt 2 sur 3, justement parce qu'il me semble qu'en ce moment, on ne parle que de vendre des joueurs. Ouais. Et que je pense que quelque part, s'il n'y a pas les recrutements qui vont avec pour compenser la richesse qui s'en va vers d'autres clubs pour uniquement des raisons financières, eh bien, les clubs aujourd'hui français, je pense aussi à Lille, pourraient se retrouver en grande difficulté et peut-être pas passer ce tour-là.
6: Moi, je pense surtout à Lille. Lille est sur le point d'engranger 160 millions donc au mercato d'été.
3: On va dégainer.
6: C'est magnifique. Sportivement, ouais. Est-ce que vous voyez Lille payer la note, quoi, finalement, l'autre addition, l'addition non, sportive
2: ça, même Lens, ce n'est pas garanti.
3: Non, je ne vois pas le LOSC payer la note, d'autant qu'on peut se régler à peu près sur Marseille, 9 points. Ça se joue à une différence de but.
6: Ouais.
3: 9 points dans le tableau du LOSC, il y a moyen d'aller chercher les 9 points quand même. On va pas dire que c'est une mission impossible.
6: J'ai Betis Rome, Galatasaray Bodoglin, Bratislava Stuttgart, Bayern Arsenal, on les met
3: allez,
6: à part.
3: En étant très peu confiant, on peut imaginer que le LOSC puisse aller chercher des équipes comme Bratislava, Bodoglin et Stuttgart. On peut modestement se fier là-dessus en se disant que aller faire un nul quand même à la Roma, pourquoi pas, ou peut-être battre le Betis Séville chez toi. Après, sur le Bayern et Arsenal, ça sera peut-être un petit peu plus compliqué. Vous parlez du recrutement du LOSC, mais attention, c'est Ayoub Boadi, certes, c'est un joueur formidable. Mm. Il n'a pas joué toute la saison titulaire la saison dernière. Hein. Ceux qui mènent aujourd'hui la danse à Lille, c'est Ben Taleb et c'est Benjamin André. Hein. Ils sont toujours là, les deux. Tu récupères Thiago Santos sur le côté. Tu as une défense qui est plutôt stable. On va espérer qu'Alexandro reviennent à un niveau acceptable.
6: Vous avez hésité parce que vous avez imaginé les attaquants.
3: Non, mais il y a Dylan Bakwa qui vient de signer. Et il y a un ancien de la maison LOSC qui est dans les petits papiers et c'est-à-dire qui pourrait nous faire un grand bien.
6: Le Martin Terrier.
4: Mais je ne parlerai même pas de ça. Alors, attendez, si l'exemple de Brest 2024-2025 c'est... avec un budget nettement inférieur, un effectif jouable. Nettement inférieur et qui a largement fini barragiste, je ne comprends pas qu'on puisse... Si ça ne nous donne pas un petit peu de papillon
2: mais
4: non,
2: mais si
4: et d'espoir,
2: si je t'écoute, non, je comprends si je t'écoute, pas. La saison dernière, en Marseille, ils étaient dans les trois premiers. Quoi.
4: Mais alors, rien à voir.
2: Non, mais...
4: Il y a un gouffre quand même entre ce que je dis et Marseille dans les trois premiers. Là, je te dis, ils ont fini 18e.
2: Non,
4: tu veux me dire que 18e, Lens ne peut pas finir 18e.
2: Ce n'est pas garanti parce qu'on n'est pas tout seul et il y a les adversaires. Et aujourd'hui, on n'a pas de marge. En fait, à part le Paris Saint-Germain,
4: mais vous
2: parlez de Lille, mais Lens, ils reviennent, ils n'ont pas de marge non plus.
4: Vous ne savez pas rêver.
3: Je fais quand même confiance à des dirigeants qui sont quand même de très haute qualité, que sont Olivier Létang et Olivier Leca, qui ont su quand même tout de suite prendre le mercato en main. Alors même si le LOSC arrive un tout petit peu plus tardivement, mais j'ai confiance en Olivier Létang sur sa façon de voir les choses. Il l'a démontré, c'est-à-dire qu'à chaque fois, l'équipe du LOSC reste financièrement plus que stable. Et elle s'affaiblit quasiment jamais sur les résultats sportifs. Ouais. Donc, Jean-Louis Leca a fait un recrutement aussi très tôt. Et il a pris des joueurs, il a fait des paris. Moi, je trouve que le pari Michael Cuisance, par contre, au milieu sur le trophée des champions contre le Paris Saint-Germain, ça a plus que du sens. Donc, faisons confiance pour une fois à des dirigeants qui ont plutôt le vent en poupe et de bonnes idées pour se dire que, honnêtement, il n'y a rien d'insurmontable sur le fait de se dire qu'on peut au moins, sur deux équipes, se qualifier et une, pourquoi pas, aller chercher un barrage.
6: On va continuer. J'ai deux, trois petites recherches, mais vous les avez un peu évoquées. Donc, cette nouvelle formule de la phase de Ligue il y a 2 ans d'existence, 6 clubs français y ont pris part.
2: Alors
6: la première année, Grand Chelem. Vous avez noté Brest, il y avait Lille, il y avait le Paris Saint-Germain, il y avait Monaco, 4 sur 4. La seconde année, on a frôlé le Grand Chelem, 2 sur 3.
2: Bon.
6: Paris-Monaco, c'est qualifié.
3: On est bien meilleur sur ce format que sur l'ancien.
6: L'OM était éliminé donc, dès cette première phase. Et puis terminé, ou continue sa route, c'est terminé dans les 24 premiers sur 36.
4: Voilà.
6: C'est vrai que ça nous rappelle les formats de la Coupe du Monde où finalement l'écrémage n'est pas si important que ça. La première année pour terminer dans les 24 premiers, c'est le club de Bruges qui avait terminé 24e avec 11 points. Puis la deuxième année, c'est Benfica, donc 24e avec simplement 9 points. Donc peut-être éventuellement d'engranger, allez, on va se faire une petite moyenne, 10 points. Ah, oui. Ouais, 10 points en 8 matchs.
3: Ça va se chercher.
6: Ça pourrait éventuellement le faire le jeu. Ce soir, il y a le Barça qui est affronté. Et le Barça va retrouver le Paris Saint-Germain, notamment en Ligue des Champions. Ce soir, le Barça s'est imposé 2-0 contre Bilbao. Ouais. Nicole, on a regardé le match ensemble. On a vu le but de Rafinha. Généralement, il y a une tradition. C'est un peu classique, c'est un peu pavlovien. Et tu préfères la passe, le passeur ou le buteur, Rafinha ou Pedri. Les images vont arriver. Vous, c'est Rafinha, vous êtes buteux. C'est logique, c'est du corporatisme. On est bien d'accord, ouais, ou pas?
19: Oui, il y a les deux.
6: Il y a les deux.
19: Il y a les deux.
6: Si c'est long, c'est long. Hein.
19: Non, il y a les deux. Parce qu'en fait, il y a le comportement classique de l'appel contre appel pour éviter le hors-jeu, puisque c'est vraiment aujourd'hui la limite, vraiment,

0: n'existe pas. C'est-à-dire qu'il
1: voilà.
0: y a Gordon qui est dans l'espace.
2: Ouais.
0: C'est-à-dire qu'il arrive quand même à se dire que Gordon va jouer le leurre et à voir partir Rafinha, qui est quasiment collé à son défenseur. Donc là, on peut assurément dire que c'est plutôt la passe qui a généré la course, même s'il y a une symbiose entre les deux. Mais ce que fait Pedri, c'est encore une fois hors du commun.
2: Si je vous parle du Barça, c'est qu'on a Tracy Rodrigo, notre correspondante du côté de Barcelone. Bonsoir Tracy, 2-2 pour les Catalans dans le championnat, 5-0 contre Elche, 2-0 ce soir contre Bilbao. On ne va pas vous parler du titre encore, mais on voulait vous parler de l'actualité et qui nous concerne, c'est que le Paris Saint-Germain retrouve le Barça. Est-ce qu'on en a beaucoup parlé ce soir? Est-ce qu'on parle du retrouvaille avec le PSG ou des retrouvailles avec Ferran Torres? Tiens.
3: Bonsoir à tous. Alors oui, on en parle beaucoup ce soir puisque nous avons regardé le tirage au sort tous ensemble, les journalistes, avant le match, ici, dans la salle de presse. Et je vous le dis, avant même le tirage au sort, tout le monde s'attendait au retrouvaille entre le Barça et Ferran Torres. Donc les souhaits ont été exaucés, même si, je vous l'avoue, c'est une affiche que l'on voit très souvent et on commence quand même un petit peu à en avoir marre. On aimerait avoir d'autres affiches, mais bon, ce sera effectivement les retrouvailles avec Ferran Torres et on s'y attendait un petit peu comme si c'était déjà écrit.
2: C'est ça, les journalistes qui suivent les grands clubs, ils sont lassés. Oh, encore un PSG, Barça, c'est inouï. Mon petit doigt m'a dit que Ferran Torres a quitté le club du Barça. Ils sont désormais pas les meilleurs amis du monde, Ferran Torres et le Barça. Je me trompe ou j'exagère? J'ai lu des choses un peu survendues ou vous me le confirmez?
3: Alors, je vous avoue qu'on m'a dit la même chose, mais venant de France, personne ne m'a dit ici que les relations entre Ferran Torres et le Barça étaient mauvaises et que les relations entre Ferran Torres et les supporters du Barça étaient mauvaises. Quand le transfert s'est fait, j'ai dit que pour moi, c'était un transfert qui arrangeait tout le monde, le Barça, le joueur et le PSG. Luis Enrique le voulait, le joueur voulait partir et voulait avoir un rôle important avec le salaire qu'il avait avec, ce que le Barça ne voulait pas lui donner. Donc, je pense que tout le monde est content dans ce transfert. Alors, bien entendu, il y aura peut-être quelques sifflets au parc, mais ce n'est pas non plus une relation qui s'est terminée dans un grand drame, très sincèrement, même si le Barça n'a pas de numéro 9, que Lewandowski est parti, que Ferran est parti, la relation n'est pas très mauvaise, tout simplement parce que la relation n'était pas ultra fusionnelle non plus, ça s'est terminé comme la relation a duré.
2: On évoque Julian Alvarez, c'est un feuilleton quotidien chez vous, on est à moins d'une semaine de la fin du mercato. Julian Alvarez au Barça, c'est cuit. Vous pouvez nous l'annoncer ce soir en exclusivité. On fait comme le télé espagnol, on met des exclusivos, des trucs. On fait un petit cadrage, une petite mise en scène. Allez-y, annoncez ce que personne ne sait.
3: Alors non, le club ne considère pas que c'est cuit. Alors c'est vrai que ça sent extrêmement mauvais. Mais dans la mesure où Julian Alvarez a vraiment envie de venir, on s'attend peut-être ici au Barça à un signe de Julian Alvarez, à un communiqué, à une déclaration de Julian Alvarez qui a vraiment envie de venir au Barça. C'est vrai que là, les relations entre le Barça et l'Atlético, on peut le dire, c'est quasi terminé, si ce n'est terminé. Il y a eu des déclarations tout à l'heure de Gil Marín qui ont été très, très, très mal vues ici, où il explique que le Barça n'a pas d'éthique, que le Barça n'a pas de transparence. Je vous le dis, du côté de Joan Laporta et de la direction du Barça, et ça a été très mal encaissé, mais le Barça n'a pas envie de lâcher Julian, soit pour cet été, soit pour l'hiver prochain.
2: Ouais, le Barça n'a pas d'éthique, n'a pas l'argent demandé par l'Atlético. Je vous fais un peu la traduction, puisque l'Atlético est très gourmand. C'était Tracy Rodrigo en direct du stade du nouveau Camp Nou, enfin du Camp Nou, qui est toujours nouveau, car il a été restauré. Merci beaucoup, Tracy. Mes petits. PSG lance Lille en Ligue des Champions. J'ai quelques stats à vous proposer. Et à vous de me dire si elles sont vraies ou si elles sont fausses. Nicole, au tableau. Le PSG mené dans ses confrontations face au Barça. Il y a déjà eu 15 matchs et c'est le Barça qui a le plus gagné que le PSG. Est-ce que c'est vrai ou est-ce que c'est faux? Le PSG est mené dans ses confrontations avec le Barça. Vrai ou faux? Vous me dites quoi?
4: Je dirais vrai.
2: Vrai, c'est faux. C'est le PSG qui mène 6 victoires, 4 nuls et 5 victoires. Ah, Ludovic Obraniak. Vous connaissez Lille un peu? Lille retrouve le Bayern. Moi, je vous l'affirme, Lille a concédé face au Bayern sa plus large défaite de son histoire en Coupe d'Europe, toute compétition confondue, toute Coupe d'Europe confondue. Vrai ou faux?
0: 5-0.
2: C'est vrai ou c'est
0: la
2: faux?
0: La plus large, ça peut être vrai.
2: Non, c'est vrai ou c'est faux?
5: Ah, il est bon.
2: Vous êtes une anguille. Hein.
5: Il est bon.
2: On me l'a dit, on voit bien que c'est une anguille.
0: C'est faux?
2: C'est vrai. C'était en 2012. Lille avait perdu avec 5 buts d'écart, mais c'était

0: aussi ça.
1: Là, c'est comme au poker.
2: T'étais plus là, non, toi,
0: Nabil, Lens joue contre City et Liverpool. J'affirme que Lens mène en C1 dans ses confrontations directes avec les clubs anglais. Oui. C'est vrai, je l'affirme. C'est vrai ou c'est faux?
2: C'est vrai, ils ont battu Arsenal.
0: Ouais, c'est vrai. Donc, ils n'ont jamais perdu.
2: Ils mènent,
0: vous avez raison. À chaque fois, ils ont gagné à Arsenal. Non, c'est trois matchs.
2: Vous ne posiez pas la question, sinon.
0: C'est trois matchs. Il y a deux victoires pour Lens et puis une victoire pour Arsenal. C'était en 2023. Grosse victoire, hein. 6-0. Ah, spécialiste mondial du Ryan Cherki. Elle est là, elle est avec nous, elle est en exclusivité. On l'a. City Paris Saint-Germain. Cherki n'a jamais marqué contre le Paris Saint-Germain. Cherki n'a jamais marqué contre le PSG. Vrai ou faux? Vrai ou faux? Il n'a jamais marqué.
2: Non,
0: faux?
3: Faux?
0: Ouais, c'est bien. Il a marqué qu'un but. Ouais.
3: Voilà. Il est là, mon Rayou.
0: Spécialiste, on va dire spécialiste du Nord, Ludovic Obraniak. Le meilleur buteur en C1 pour Lens, de l'histoire de Lens. Je vous l'affirme, c'est l'homme à la nuque longue. Vous savez, Tony Verrals.
2: Ah oui, quel joueur.
0: Le Tony. C'est lui le meilleur buteur. C'est vrai ou c'est faux?
1: C'est faux.
0: Vous avez raison, c'est Daniel Moreira. Vous m'avez
2: coupé. Ah oui,
1: c'est vrai. Je l'avais dit.
0: Tony, c'est 5 buts. Mes amis, cette saison, il y aura 7 clubs français en Coupe d'Europe, puisque le petit dernier de la classe, c'est Monaco qui s'est qualifié ce soir pour la Ligue Conférence. Un succès face aux Polonais. Je parle sous votre contrôle, Ludo. C'est le Górnik Zabrze.
1: Gabrze.
0: Comment?
1: Gabrze. Górnik Gabrze.
0: Mais c'est un Z.
1: Ah oui, ça se dit. Ça se dit.
3: Mais pourquoi tu fais ça? Gabrze.
1: Górnik Gabrze.
0: Gabrze.
1: Ça se dit, se dit J.
0: D'accord, ça se
3: en
0: dit.
3: En fait, tu parles pas polonais.
0: Nicole, j'ai un but à vous montrer. Parce qu'il y a 4-1, mais on va prendre qu'un but à vous montrer. Celui de Monaco, le premier, il est superbe. Donc, dans l'équipe du soir, le réflexe pavlovien, c'est tu préfères le passeur ou le buteur?
3: Toujours.
0: Donc, bah oui, c'est le truc. La passe, c'est Koulibaly. Le buteur, c'est Brunner, l'allemand. On regarde les images et vous me dites, tu préfères quoi ou quoi? Allons-y, on l'a mis sur le long terme,
3: on a mis toute l'action.
0: Ouais, toute l'action, exactement.
3: Donc là, on est focus sur le porteur de balle.
0: Ouais, ouais.
3: Et puis ben,
0: ouais.
3: Ça se passe bien, il y a un magnifique but et tout le monde est centré sur la passe et la frappe. Et ben moi, ce que je vois, c'est le joueur qui part derrière là, qui part de son camp, qui fait un effort incroyable, qui crée une incertitude et qui mobilise un défenseur, c'est qui met de l'efficacité pour les deux axios et qui apporte une troisième solution, c'est-à-dire ceinture bretelle, au cas où je ne passerai pas dans l'axe et il pourrait revenir sur les côtés. Ouais. Et ben donc c'est de là, il n'y a même pas de passe.
0: Ouais,
3: c'est de la générosité, c'est une magnifique course.
0: C'est de l'amour?
1: Il y a de l'amour dans cette course.
3: Ouais. Voilà, c'est ça.
0: Okay.
3: C'est le côté émotionnel.
0: Mais il y a de l'amour dans cet appel aussi.
1: Parce qu'il rentre sur son pied gauche, il peut allumer.
2: Puis il n'est pas facile à mettre.
1: Il donne un délicieux ballon juste dans le bon timing. Il n'y a plus qu'à l'accompagner, en fait, cette balle. Donc, c'est une amour de passe.
0: Donc, Monaco sera européen cette saison pour la toute petite compétition européenne, la Ligue Conférence, mais ça compte. Hein. OL, OM, Rennes en C3. Les tirages au sort auront lieu demain, d'ailleurs, hein, sur leur phase de Ligue. Je rappelle que Lille, Lens sont en Ligue des Champions, tout comme Lens. Nous avons rencontré il y a quelques minutes Jean-Louis Leca, le directeur sportif de Lens. L'objectif de Lens, c'est quoi? Il va quand même tenter la qualification, Jean-Louis. Hein, il est offensif. On vous écoute au micro d'Adrien Courrouble.
4: Oh, l'objectif, vous savez, c'est de faire le maximum de points. Voilà, je l'ai déjà dit, on ne s'interdit rien. Nous, aujourd'hui, les objectifs, quand on se les met, c'est qu'on a l'habitude de jouer les compétitions. On n'a pas l'habitude de jouer cette compétition-là, mais par contre, on va y aller pour faire le maximum de choses. Et on a l'exemple de Bodø/Glimt l'année dernière, donc on va essayer de prendre cet exemple-là.
5: Il y a une affiche en particulier qui vous plaît. Il y en a une qui sort un peu plus que les autres, mais la vôtre, c'est laquelle qui vous plaît le plus?
4: Moi, je dirais d'aller à Anfield, c'était quand même mythique, quoi.
2: Ouais.
0: Il est fatigué, Jean-Louis, non, Nabil, non? Il a fait la fête.
2: C'est normal, c'est le mercato.
0: Hein,
2: le mercato, ça commence pas à 9h du matin, ça se passe la nuit. Hein.
0: Jean-Louis, il faut dormir un petit peu. Wow. Place à présent au débat inflammable. Eh oui, Barcola vers Liverpool. On a appris dans la journée cette information. Il y a un accord entre les deux clubs, entre le PSG et Liverpool. Le montant, tenez-vous bien, est record, est de 140 millions d'euros. Paris perd-il gros? Ouais, Virginie.
6: Bah oui. Pour plusieurs raisons. Déjà, il connaît parfaitement ce groupe qui est ultra solide et qui a gagné 2 Ligues des Champions. C'est un joueur qui a énormément d'envie, c'est-à-dire que quel que soit le moment où il est sur la pelouse, soit il démarre, soit il sort du banc, c'est la même chose. Il apporte la même efficacité et la même motivation. C'est un excellent joueur de profondeur. Il a cette capacité d'éliminer, de jouer parfaitement. Pourquoi Nabil regarde ça avant? Qu'est-ce qu'il y a? T'es pas d'accord?
2: Non, parce qu'il faut qu'il me reste du temps, parce que je vais provoquer un duel, tout simplement, parce que je t'aime beaucoup, mais il y a le mais derrière. Le mais, c'est que je suis absolument pas d'accord avec toi, Virginie.
6: Ah ben voilà, duel, c'est parti. Ouais, c'est parti. Allez.
0: Nabil, on a écouté tout d'abord Virginie. Qu'avez-vous à lui répondre pourquoi Paris
6: ne perd pas. J'ai pas fini, hein.
0: Oui, je sais, mais pourquoi Paris ne perd pas si gros, finalement. C'était la lecture de Virginie.
2: Déjà, il y a une première chose qui est très importante, c'est l'aspect psychologique. Un joueur qui ne veut plus rester, c'est déjà un joueur qui sera beaucoup moins impliqué. Et Barcola, il veut partir. Il perd de gros, mais il gagne gros aussi, 140 millions d'euros. Barcola, c'est vraiment un joueur fantastique. Mais pour moi, c'est un 12e homme. C'est un 6e homme en basket. Et aujourd'hui, le Paris Saint-Germain, pour moi, c'est comme le Manchester City de Guardiola à une époque. C'est 15 super joueurs interchangeables. C'est-à-dire qu'il n'y aura pas un avant et un après Barcola au Paris Saint-Germain. Sterling, il est parti, d'autres sont arrivés. Lorel Sané, il est parti, d'autres sont arrivés. Et c'est comme ça que je vois le Paris Saint-Germain. C'est un collectif avec une star. Et la star, c'est Luis Enrique.
0: Les 30 secondes sont écoulées. Vous avez écouté. Alors, Virginie, vous confirmez, vous faites donc fausse route. Paris ne perd pas si gros que ça.
6: Mais pas du tout. Paris perd énormément. Économiquement, c'est un coup magnifique. Il n'y a pas de souci. Ce n'est pas un joueur incontestable du 11 de départ. Donc, 140 millions pour Barcola, OK. Mais ça reste un joueur qui, quand il est appelé en équipe de France, il reste avec ses coéquipiers. Donc, il ne perd pas d'automatisme avec Dembélé, avec tous ceux qui sont déjà là, notamment ceux qui sont arrivés aussi, à Cliouche, Lucadine, etc. Ça reste un joueur qui a un état d'esprit irréprochable. Et vraiment irréprochable, il ne boude jamais, il est sur le banc, c'est pas grave. Il a démarré sur le banc pour les deux dernières finales de Ligue des Champions. Ça ne l'a pas empêché de se donner à 8000% à chaque fois qu'il était sur le terrain. Donc c'est un remplaçant de luxe, c'est incroyable. Virginie, il perd gros avec Barcola.
0: Virginie, la mine de pour convaincre, c'était avant, c'était dans
6: mais
0: un
6: non,
0: ancien
6: mais ça
0: temps
6: m'énerve.
0: Tout ça. Bah oui, c'est comme ça. Vous avez assisté au duel, vous, pour vous, Nicole, Paris perd gros ou non, Paris...
7: Pour moi, je pense qu'il y a un effectif qui est tellement riche au Paris Saint-Germain. En plus, ils viennent de recruter encore un attaquant de folie qui marque deux buts sur sa première participation. Virginie, moi, je pense que tout ce que tu dis, eh ben, ce joueur, il mérite de jouer. Ce joueur, il mérite d'être titulaire dans un grand club. Et à
6: d'accord.
7: L'âge qu'il a, moi, je pense que c'est bien pour lui qu'il parte parce que je ne suis pas sûre qu'au PSG, il aurait pu rentrer et être autre chose qu'un remplaçant de luxe. Donc, du coup, moi, je lui souhaite de pouvoir prendre une place et de revenir encore plus fort pour notre équipe de France.
6: Nicole, dû c'est un bébé lyonnais, Barcola. Moi, je lui souhaite de trouver
0: Nicole,
6: sa place, mais
0: Nicole,
6: il ne jouait plus à Paris.
0: Nicole, je suis déçu. Je suis déçu parce que j'attendais peut-être autre chose de votre part. Là, vous nous avez... Non, mais vous nous avez fait vibrer sur les images, sur Monaco, sur le sens des déplacements. Moi, on m'a toujours dit que Barcola, dans son profil au Paris Saint-Germain, il prenait la profondeur.
6: Mais oui.
0: Il était généreux dans ses appels. Il était... Quand Doué la demande dans les pieds, quand Dembélé est un peu plus axial, combine un peu, Kvaratskhelia, il la demande dans les pieds, il le fait merveilleusement. Mais ils ont plus ce genre de joueur. Barcola, voilà, c'est la profondeur, c'est à la fois, il est servi. Est-ce qu'on peut dire qu'il perd gros par rapport à ce profil-là
1: ou... Il perd énormément, mais après, il y a aussi ce que dit Nabil, c'est-à-dire que sur le fond, évidemment, que c'est une énorme perte parce qu'il a, c'est une perle rare.
6: Tu es d'accord avec moi ?
1: Oui, mais
6: merci.
1: Non, mais je suis d'un certain côté, oui, mais après, il faut prendre en compte l'aspect psychologique du joueur.
6: Mais moi, j'ai pas c'est-à-dire dit qu'il doit pas partir.
1: C'est un félin qui est tenu trop souvent en cage.
2: Exactement.
1: Et je sens qu'il y a une certaine forme chez lui maintenant de lassitude, d'impatience, de lassitude, même de frustration. De voir Désiré Doué qui est maintenant passé clairement devant lui.
6: Voilà.
1: Et il est établi qu'il jouerait quasiment titulaire dans n'importe quelle équipe européenne aujourd'hui.
6: Mais vous répondez donc, pas à la envie... question.
1: Ben si, c'est une...
6: La question, c'est pas est-ce qu'il doit partir. Est-ce qu'il doit partir, oui, pour lui, pour son épanouissement.
2: C'est nerveux, Virginie.
6: La question, c'est est-ce que Paris perd gros.
2: Virginie.
1: Ben si, parce que si tu restes au Paris Saint-Germain et que tu ronges ton frein constamment, voilà. Ben je suis pas sûr
6: l'ambiance.
1: Que tu continues à progresser et que ça serve aussi le
6: club. Il a toujours dit qu'il n'irait pas au bras de fer avec le Paris Saint-Germain.
0: Virginie, c'est d'accord. Ça, c'est un gars élégant, là, c'est sur les gants. Pourquoi part-il ? En fait, pourquoi il part ?
6: Pour sa carrière.
2: Ça a été bien expliqué par Nicolas.
0: Non, mais c'est
1: il y a l'équipe de France.
0: Parfois de revenir au foire.
1: Il y a l'équipe de France aussi. Hein.
6: Et oui.
0: Non, mais pourquoi il part ? Parce qu'il est plus titulaire dans les grands matchs. On est bien d'accord.
6: Il veut s'épanouir. Mais moi, je réponds à la question, est-ce que Paris perd gros en perdant Barcola ? La réponse est oui. Je suis désolée, je ne vais pas revenir dessus. On l'a vu aussi quand Paris a laissé partir Kingsley Coman, qui n'avait pas réussi à se faire une place et qui part à la Juve et ensuite devient un joueur majeur du Bayern, qui leur enlève même une Ligue des Champions. Je ne sais plus en quelle année, en 2020.
1: Mais voilà. Tu ne peux pas enlever l'idée que le joueur demande à partir. Retenir un joueur aujourd'hui contre son envie, ça n'a plus aucun sens aujourd'hui. Malgré le fait que le Paris Saint-Germain sait très bien le faire, hein, quand Verratti voulait partir de la ST, ils savent très bien tenir les joueurs, il n'y a pas de souci là-dessus.
2: Après,
1: mais aujourd'hui, au vu de ta marge, au vu des exigences du club, au vu de la qualité du recrutement et de la manière dont ils ciblent les joueurs, je suis sûr qu'ils ont une idée derrière la tête et qu'ils sont largement capables de compenser, même si c'est une énorme perte.
6: Merci.
1: Même
6: tu
1: si
6: réponds
1: c'est une
6: oui,
1: énorme
6: tu
1: perte.
6: Réponds oui.
1: Oui, mais non, je ne suis pas sûr que oui. ça lui plaise.
2: Non, mais on ne va pas revenir sur la qualité du joueur. Oui, évidemment, oui, c'est un top joueur. Quand tu es capable d'être titulaire en équipe de France, c'est que c'est vraiment le très, très haut niveau. Mais moi, je pense que c'est une histoire. Elle a basculé en partie au Paris Saint-Germain aussi. Alors déjà, il est arrivé un peu comme un outsider, et c'était une très très belle surprise. Mmh. On se souvient quand il est arrivé pour 50 millions d'euros, plein de gens se posaient des questions, etc. Mmh. Moi, je pense que ça a quand même basculé avec Kvaratskhelia. C'est là où il a...
6: Et d'où
2: il a... Bah, moi, je trouve que c'est Kvaratskhelia qui, quand il arrive au mercato d'hiver, l'année où il gagne la première Ligue des Champions...
1: Ouais. Ça lui met un coup derrière la tête.
2: Bah, et lui, ouais. il est à un niveau de Ballon d'Or. Et Barcola, il a des fulgurances. Parfois, ça manque un peu de consistance. Ouais. Il est souvent... plus dans un seul registre, c'est deuxième chapeau. Et à un moment, tu ne peux pas faire le match avec le Géorgien, c'est un animal. Mmh. Et Barcola, moi, je lui donne 100% raison. Il va dans un top club, ouais. un club mythique, un club où il y a de la place pour lui. Et le Paris Saint-Germain, jusqu'à présent, je trouve qu'ils ont bien identifié les besoins et ils ont bien remplacé les joueurs. Mais ça ne veut pas dire que Barcola n'a pas laissé une trace au Paris Saint-Germain non, et qu'il ne perde pas gros avec lui. Mais
0: vrai,
2: je pense que le sens de l'histoire aujourd'hui pour lui, bon, c'est de partir.
0: Luis Enrique a été interrogé aujourd'hui en conférence de presse, veille du match que vous attendez entre Lille et Paris Saint-Germain, sur Ferran Torres. Alors évidemment, on est journaliste, on est gourmand, on va peut-être vite en besogne. Peut-il être titulaire? La question a dû, finalement, s'il devient titulaire, si je réponds titulaire en tant que Luis Enrique, ça veut dire qu'Ousmane Dembélé, je le mettrai sur le banc des remplaçants. Non. On va écouter sa réponse et on va revenir. Vous allez bien l'écouter parce que il fait un petit inventaire.
1: Il est en forme.
0: Comment gagner? Ouais. Et il lance le nom de Barcola là-dedans. Regardez, écoutez bien attentivement.
8: J'ai besoin de 23 joueurs, pas 11 joueurs. On a gagné beaucoup parce qu'on a eu des joueurs comme Gonzalo Ramos, Kang In-Lee, et beaucoup de joueurs qui sont dans l'équipe. Il aide l'équipe à gagner ce trophée, les Barcola, aussi des joueurs qui sont. Était très important et tu ne gagnes rien seulement avec 11 joueurs.
6: Toute sa vie.
0: Ben voilà. Oui. Est-ce que finalement de céder Barcola, parce qu'il y a eu un accord aujourd'hui entre le Paris Saint-Germain et Liverpool, c'est finalement, est-ce qu'il allait supporter une troisième saison d'affilée de ne pas jouer et donc un risque de décrochage?
1: C'est pour ça qu'ils sont très intelligents. C'est-à-dire qu'ils ont ciblé que sur le banc des remplaçants, ils ont fait un écrémage parce qu'ils savent que les joueurs arrivent à un moment donné de lassitude, de routine aussi, parce que quand t'as plus l'habitude de jouer les gros matchs, tu vas jouer les matchs de Coupe de France, tu vas jouer certains matchs de championnat qui sont plutôt accessibles. Ces joueurs-là, en fait, à un moment donné, au bout de deux ans, tu les perds. Pour certains, au bout d'un an. Rappelez-vous Draxler, rappelez-vous
6: Jean Passe. Ça dépend du talent aussi, de l'envie,
1: c'est des meilleurs. Mais quand Barcola, qui aujourd'hui prétend, pourquoi pas, aller à touche-touche jouer une place en équipe de France, avec un nouveau sélectionneur qui arrive, le fait d'être dans la hiérarchie des attaquants, il commence pas dans les trois. Bah pour lui, il se dit, je pars avec un handicap. Et peut-être que j'ai envie de donner une autre ouverture à ma carrière.
2: À son âge.
6: Il a raison, il a totalement raison.
0: Le Paris Saint-Germain, Luis Enrique l'a dit, il ne va pas regarder le tirage au sort, il va faire du vélo avec le psy du club. Ouais. Ok, on est pas censé le recroire. Mais il a quand même dit qu'il vise la troisième coupe de la troisième Ligue des Champions. Pour régénérer une équipe, pour la rendre toujours, on va dire, toujours compétitive, pour éviter ce petit sujet, est-ce que ça passe par les remplaçants? Finalement, Gonzalo Ramos, Kang In-Lee, Barcola, c'était le moment de les sceller. Est-ce que c'est ça? Et d'engager d'autres remplaçants qui vont faire. Est-ce que c'est ça le secret là, de ce qui joue devant nous, Nicole?
7: Moi, je pense que oui, parce que Virginie, tu as donné l'exemple de Coman. Quand ils ont laissé partir Coman, tu as vu ce qu'il est devenu. Et c'est ce qu'on souhaite à Barcola, du coup.
6: Bien sûr.
7: Tu vois? En fait, le laisser partir. Et effectivement, ça use d'être... Enfin, quand on est joueur, on est joueur, quoi.
0: Ouais.
7: Alors, une bonne mentalité, on est élégant, on est tout ce qu'on veut. Mais on veut y être, quoi, dans la dynamique.
1: Pourquoi tu me regardes, Nicole?
7: Ben voilà. Parce que je doute bien qu'on ne peut pas demander à un joueur de rester remplaçant ad vitam aeternam. Donc, cette rotation aussi sur le banc, elle est aussi, effectivement, dans les 23 joueurs qu'il peut utiliser dans le bon état d'esprit pour aller jusqu'au bout.
0: Attendez, Père Castor, Ludovic Obraniak, vous avez joué dans le grand. Non, mais vous avez joué dans le grand Lille.
1: Oui.
0: Avec cette fameuse triplette Hazard, Gervinho, Moussa Sow, et il y avait le petit Ludo, qui était le Barcola de l'époque pour le LOSC. C'est usant.
2: Est-ce que tu avais la tête dans le seau quand tu jouais pas?
1: C'est-à-dire que ça peut durer un an. quand voilà. tu as conscience. Voilà. Alors, moi, après, Barcola, lui, il peut se dire qu'avec Doué, par exemple.
0: Il peut faire le match.
1: Il peut jouer le match. Moi, avec Eden Hazard, je ne jouais pas le match. Il faut être clair, clair là-dessus. Voilà. Donc, il y avait une certaine forme d'acceptation qui faisait qu'on savait notre rôle. Et puis, on jouait beaucoup sur la Coupe d'Europe et sur la Coupe de France. Donc, du coup, il y avait cette homogénéité où, finalement, les remplaçants respectaient les titulaires et les titulaires avaient une considération.
0: Mais pourquoi vous partez de Lille ?
1: Je pars de Lille parce que je ne referai pas un an comme ça. Parce que je sais que Gervinho s'en va et je sais que j'ai mérité parce que sur les trois dernières semaines, j'y mets peut-être les deux buts les plus importants de l'histoire du club.
0: Coupe de France. Enfin,
1: voilà. La saison d'après, je dis, ok, bizarre, je reste pas dans ces conditions-là. Je veux plus de temps de jeu. Et là, c'est là où, le coach me dit, on va recruter Payet à la place de Gervinho, donc il y aura match avec Payet. Donc je dis, écoutez, pas de problème, la concurrence est saine. Sauf que le dernier jour du mercato, ils sont venus avec Joe Cole. Ça a changé la donne. On était trois pour un poste. Et ça a été trop pour moi. Et du coup, j'ai décidé de partir au mercato de janvier à Bordeaux.
7: Mais tu étais un joueur confirmé.
1: Oui.
7: On parle d'un Barcola qui est là, maintenant, je pense, à un instant de sa carrière où c'est maintenant qu'il faut qu'il fasse ça. C'est maintenant qu'il doit exploser comme un Coman. Alors que toi, tu étais un joueur confirmé et tu avais encore plus de légitimité à dire.
1: J'imagine la frustration quand tu sens que tu peux challenger ceux qui sont titulaires et que c'est toujours toi.
7: Voilà.
1: Et à un moment donné, alors ok, t'es dans l'état d'esprit, ça se passe bien, tu gagnes des titres, mais tu peux pas empêcher le joueur à un moment donné d'en vouloir toujours plus.
7: On veut jouer.
1: Et je comprends que ce gamin, au vu du talent qu'il a, qu'il a envie de beaucoup plus, de peut-être aussi se confronter à ce qui se fait de mieux. Il part en première ligue. Hein.
0: Vous l'avez regretté, vous, d'avoir finalement quitté le club ou pas a posteriori. A posteriori, vous dites... C'était une
1: non, parce que c'était le sens de l'histoire. Mais après, j'étais parti dans l'idée de faire... tout le reste de ma carrière à Lille. Parce que je me sentais tellement bien là-bas que j'avais déjà 6 ou 7 ans dans les pattes. J'avais plutôt ce club assez chevillé au corps comme j'étais avec Metz. Donc j'avais envie de faire une carrière à Gérard ou quelque chose, de rester en fait...
0: Ludo, vous habitez où actuellement ?
1: À Lille.
0: Merci beaucoup.
1: Voilà.
7: Pour Barcola, en plus, son passage au PSG, c'est bien joué. Il part d'un club qu'il a formé, il vient au PSG, il passe 3 ans... On sait qui est Barcola, il vient à 50, il part à 140. Ces 3 ans-là, il les a bonifiés.
1: Et que dire du travail du Paris Saint-Germain,
7: je pense que c'est vraiment bien.
1: Quand tu achètes un joueur 50 millions et que tu le revends 3 fois plus cher,
2: et au moment où tu l'achètes, tu es questionné en disant c'est presque inconséquent pour un joueur qui avait aussi peu de références. Et 50, à ce moment-là, c'était quand même encore une énorme somme, même si aujourd'hui on relativise sur les jeunes à fort potentiel.
0: Le PSG avait déboursé 45 millions précisément en 2023, donc près de leur vente, donc 140 millions quand à la question Paris perd-il gros financièrement ? Non, ils gagnent plutôt bagatelle de
1: 200 millions.
6: Avec un petit pourcentage qui va à l'Olympique Lyonnais. Hein.
2: C'est important de rappeler.
6: C'est important de le dire.
0: C'est vrai ?
6: Oui.
0: En ces temps
2: qui passent,
6: c'est
2: millions.
0: Finalement, la non-qualification Ligue des Champions, on s'en fout.
2: Je ne sais pas si au courant, le football français vit avec des pourcentages.
6: On va gagner la Ligue Europa, c'est pas grave.
0: Est-ce que vous voyez Paris faire le triplé ? Oh, comme ça ?
2: Faire le triplé ?
1: C'est un peu tôt, mais quand tu vois la dernière déclaration de Lucien Riquet, tu te dis qu'il est quand même simplement impliqué pour y retourner.
2: Moi, je vais prendre un risque mathématique.
1: Il est
2: en termes de probabilité
1: cadeau, hein.
2: De gagner 3 fois la Ligue des Champions, non.
0: Ouais,
2: mais ça, c'est que des mathématiques.
0: Oui, exactement. Bon, c'est ceinture et bretelles cette saison. Il ne prendra pas de risque cette saison, mon cher Nabil. Affronter le Paris Saint-Germain en Ligue des Champions, c'est Adrien Courroupe qui était présent aujourd'hui au tirage au sort du côté de Monaco. Il a interviewé un journaliste, Enrico Zambruno, de Com TV, puisque Com, le petit pousset, on va dire, mais qui a des moyens quand même, va affronter le Paris Saint-Germain. Écoutez-le.
9: On estime que notre tirage a été favorable. C'est une grande fierté d'affronter Paris, d'autant plus que nous les recevrons au stade Sinigalia, l'un des plus beaux et des plus uniques d'Europe, au bord du lac de Côme. C'est le PSG d'Enrique, Vitinha, Doué. Ce sont des joueurs extraordinaires dans une équipe merveilleuse. La ville sera en fête.
0: Voilà, regardez ce stade de Côme, un stade atypique.
2: C'est charmant.
1: Juste derrière le lac.
0: Extraordinaire. Donc Paris va jouer là. À découvrir ce stade et les supporters également, donc supporters du Paris Saint-Germain.
1: Investisseur français
0: Oui.
1: Thierry Henry, qui est actionnaire.
0: Ah oui, avec Cesc Fabregas et tout ça, voilà. Ok. Et dans quelques minutes, un grand nom du foot est convoqué dans l'équipe du soir. C'est pas bon. Regardez-le, voilà. Il est là. Franck McCourt. Franck McCourt veut garder un de ses joueurs.
2: Ah non, il veut le vendre.
0: Nabil aura deux mots à dire au patron. Au patron de l'Olympique de Marseille, Franck. Ça, c'est dans quelques minutes. À tout de suite, mes petits.
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0: Nous sommes à moins d'une semaine de la fin du mercato et on sent une petite tension, première petite tension à l'Olympique de Marseille au sujet de Paxão, tu stops ou encore tu dois le vendre ou tu dois le garder. Franck McCourt veut récupérer des pépettes. 30 millions sont proposés par Sunderland selon la Provence. Bruno Genesio et Grégo Lorenzi, eux qui sont dans le sportif, veulent le garder une saison supplémentaire pour le vendre la saison prochaine. Nabil, spécialiste du speed dating, vous fixez un rendez-vous et à qui à vous de jouer.
2: Franck, j'ai deux mots à te dire. Alors je sais que ça a été compliqué ces dernières années pour toi. Il y a eu beaucoup d'ingratitude, des banderoles, tu as mis beaucoup d'argent. Et moi je trouve que c'est trop difficile ce que tu as vécu à l'Olympique de Marseille. Je sais aussi que ça a été compliqué, que tu t'es gentiment fait pigeonner par Harry Potter, Pablo Longoria, le directeur de l'aéroport de Marignane. Mais je vais te demander un dernier effort ou un contre-effort, un peu comme Paxão sur le terrain. Pas de vision macourt-termiste. Fais confiance à Lorenzi et Genesio. Fais tout pour que Paxão reste et tu verras, tu auras peut-être des bien meilleurs résultats que ceux qui t'ont vendu du rêve il n'y a pas très longtemps de ça.
0: Ok, bah merci.
2: J'ai tout donné. Hein,
0: bah oui, Nabil,
1: il y avait un prompteur ou pas,
6: Il avait sa petite feuille.
0: Non, c'est sans prompteur. C'est sans prompteur. Bon, est-ce qu'il faut qu'il reste? Là, c'est le cri du cœur. Faut qu'il reste, Paxão, les amis.
1: Si ça tenait qu'à nous, évidemment, qu'on aimerait qu'il reste, parce que mine de rien, il a été pas à juste titre, parce que je trouve que ça a été le meilleur joueur de la saison dernière, moi. Alors, il n'a pas été utilisé à bon escient. C'est surtout ça, et je trouve que les entraîneurs ont jamais su capter l'essence en fait de ce qu'amenait ce garçon. Il amenait l'énergie. Alors, et certes, de temps en temps, il était un peu maladroit. C'était pas le Brésilien total à la Ronaldinho qu'on espérait.
2: Pas un ornée, quoi.
1: Néanmoins, je trouve que ce qu'il a apporté à l'Olympique de Marseille depuis qu'il y est, en tout cas, il y a une énergie, il y a un sourire, et puis il y a surtout le fait qu'il soit assez décisif finalement. Il lui fallait peut-être 6 mois, 1 an. Moi, je l'ai trouvé plutôt bon lors des matchs amicaux. Je l'ai trouvé encore bon sur le premier match de l'Olympique de Marseille. Certes, il y a des recrues en stand-by, là, en attente. Et lui, peut-être, ça va être le seul qui va pouvoir débloquer, en tout cas, ses transferts stand-by. Ben, je ne sais pas si ça vaut le coup, en fait. Parce que ce joueur-là, il peut, avec l'aide de Genesio et l'effectif qui est déjà en place. Hein, alors, c'est sûr, hein, on ne va pas se mentir. Hein, l'effectif, il reste... c'est pas le plus bel effectif qu'on ait vu de l'Olympique de Marseille. Néanmoins, il y a quand même des joueurs, je pense à Amin Harit, je pense à ce type de joueurs qui peuvent quand même t'amener des choses où on les a trop mis de côté, beaucoup trop vite, en disant
2: « ouais, ben
1: non, pas au niveau, pas au niveau ». Non, non, Amin Harit, il est au niveau de la Ligue 1 et il est au niveau de l'Olympique de Marseille en ce moment. Et je pourrais même croire qu'avec Paxão et quelques joueurs comme ça, on puisse avoir une belle surprise.
2: Ouais,
1: parce que Bruno Genesio, il est capable de faire des miracles, de faire jouer, de faire passer des joueurs qui sont juste bons à très bons.
6: Moi, je le garde surtout à 30-35 millions parce qu'il a été acheté il y a seulement un an à 30 millions. Il vient de faire une saison. Il vient de faire une saison à 12 buts. Oui, mais tu ne fais pas de plus-value économique alors que sportivement, tu peux perdre beaucoup. Tu as déjà perdu Greenwood.
1: Ouais, mais c'est pas assez
6: cher. Tu prends le risque.
1: Ah, voilà, c'est ça. C'est pas assez cher.
6: Tu prends le risque de démanteler toute ton attaque. dans les tout derniers jours du mercato, tu vas tout déséquilibrer, tu récupères quasiment rien sur cette vente-là. Franchement, 40-45 millions, je comprendrais la logique économique, mais à 30, moi, je préfère garder la valeur sportive de Pechao sur
0: Virginie, on a à moins d'une semaine du mercato, Virginie. Mais pourquoi vous voyez, Virginie? On a à moins d'une semaine.
6: Parce que je sais ce que vous allez me dire, mais...
0: Oui, on est à moins d'une semaine du mercato. Grégory Lorenzi, il est comme ça. Ah bah, il y a Gisolfine Sutherland, ils se connaissent, ces deux copains. Il dit, écoute, tu l'as acheté 35, t'as fait une première année amortissement moins 5, vous me suivez, donc il reste encore 4 ans de contrat. Eh ben mon petit Grégory Lorenzi,
1: ça fait... Bah,
6: le non, mais d'accord, mais si à chaque fois
0: qu'on... T'envoie 30.
6: Non, mais à chaque fois, si on achète un joueur
0: qui
6: commence à prendre de la valeur, qu'on le vend pour en acheter encore un autre, ben ça y est, on retombe encore
0: Nicole,
6: dans ce schéma, et il n'y a plus de piliers, en fait.
0: Nicole, donc Pechao, c'est Maradona. C'est l'alpha et l'oméga de la réussite de la saison de l'OM. Non, mais j'écoute les copains. C'est si tu vends Pechao, c'est ça. Franchement, non.
1: Ça devient important.
0: On s'enflamme un peu, non, Nicole? Est-ce que vous avez un regard sur Pechao et l'OM, en fait?
7: Moi, je ne connais pas l'équipe de Marseille aussi bien que...
2: aussi bien que Franck Macron, c'est pas inquiétant.
7: C'est ce qui est exprimé maintenant, mais tout dépend des objectifs. Que s'est fixé l'Olympique de Marseille.
0: Et Bruno Genesio attend la fin du mercato pour envoyer l'objectif.
7: Voilà.
0: Ah oui, il se dit.
7: Ça veut bien dire que c'est un joueur essentiel, non, parce que si tu attends de savoir si tu gardes ce joueur pour dire je veux être 3e ou 4e de la Ligue 1 ou champion, c'est que donc effectivement il a une importance phénoménale. Mais après il y a le financier, il y a les chefs d'entreprise.
1: Vaut mieux qu'ils essaient de trouver une solution pour Hojbjerg ou Balerdi. Parce que Balerdi, tu peux pas me faire croire qu'il n'y a pas un club anglais qui chercherait pas à intégrer Balerdi.
0: Oui, mais tu peux me faire croire, mais pour l'instant, il n'y a rien.
1: Je préférerais cette solution-là plutôt que de laisser partir.
2: Mais surtout, il y a un truc qui rentre en ligne de compte. Alors après, c'est aux joueurs de voir, mais tu ne peux pas les forcer à partir là où ils n'ont pas forcément envie de partir, des solutions par défaut. Mais ce qui est assez incroyable, pour dire qu'ils sont vraiment à la rue, parce que en vérité, dans un monde normal, pour un joueur comme ça, qui commence, qui démarre, qui monte en puissance, à 30 bars, il ne part pas. Tu peux continuer à le valoriser. Mais
6: oui,
2: ils sont tellement sur la jante, que là, Macourt, il ne veut plus rien savoir. C'est-à-dire qu'à 30, ça part, alors qu'ils l'ont acheté 30 ou 35. Et puis surtout, ce qui est assez incroyable, mais ça, on le dira peut-être dans quelques temps, à la fin du mercato.
0: C'est plutôt un argument pour la vente de Pechao, là, ce que vous dites.
2: Hein, oui. Non, mais je parle, là, je prends un peu
0: cette
2: de...
0: réalité économique qui
2: non, mais là, moi, je ne parle pas sportivement, parce que là, je me range derrière l'entraîneur. L'entraîneur, il a envie de le garder et tout. Mais ce qui est quand même assez incroyable, mais ça, on le verra peut-être dans quelques temps, c'est pour vous dire quand même l'incohérence totale de ce qui se passe à l'OM, c'est qu'on va passer d'un club qui a fait 150 mouvements, 40 mouvements l'année dernière, j'en sais rien, à potentiellement, il faudra regarder en Europe, peut-être zéro. Parce que lui, il part, ça ne suffit pas. Il en faut 3 ou 4 d'autres. Parce que moi, souvent, je suis avec des gens au téléphone, on fait notre travail et tout. On leur dit tous la même chose. C'est-à-dire que ce joueur-là, il nous intéresse, mais on doit en vendre 3 ou 4. Donc, potentiellement, on pourrait très bien se retrouver avec zéro recrue à la fin du mercato.
0: Là, pour l'instant, il y a zéro recrue. Et alors, moi, j'ai ma question. Savez-vous combien l'OM a dépensé cet été pour recruter? Un non-recrutement. Savez-vous combien ils ont dépensé déjà cet été? Sans recrue. 40 millions d'euros, rien qu'en option d'achat levée.
2: Oui, bien sûr.
0: Mais ça veut dire que Lorenzi et Macourt... Eh bien, ils n'ont pas, on va dire, la gomme. Ils n'effacent pas le passif. C'est-à-dire que Longoria, Benassia, on fait des accords avec des options d'achat à lever. Ouais. Et là, cet été, nos amis de l'OM ont levé, donc ont payé...
2: Ça, c'est une très bonne...
0: 40 millions. Donc, 40
2: très
0: millions,
2: bonne
0: voilà. On ne recrute pas, mais je dois quand même repasser par 40 millions.
2: Ouais. Et toi, tu te retrouves au milieu de tout ça, donc c'est vraiment...
1: On était un peu dans la même perspective la saison dernière, à la même date avec l'Olympique Lyonnais.
2: Oui.
1: Au final, sur la fin de mercato, il y a des choses qui se sont un peu débloquées. Et finalement, Lyon nous fait une saison surprise à être à deux doigts de se qualifier directement pour la Ligue des Champions. Donc, ne partons pas trop vite, n'allons pas trop vite sur la pente descendante pour l'Olympique de Marseille. Il peut encore se passer des choses. Ils ont un bon entraîneur. Ils n'ont pas un effectif si dégueulasse que ça, honnêtement. Si Franck Macourt ne veut pas remettre, l'état, je trouve qu'il y a des choses à faire, mine de rien.
2: Même en Ligue 1, oui.
1: Même si toujours les supporters en veulent toujours plus, là, il va y avoir des périodes de vache maigre, en tout cas cette année, à l'Olympique de Marseille.
0: Juste, ils vendent, s'ils veulent vendre, c'est leur pognon. Hein. Ils veulent vendre Pechao. Est-ce que quand vous regardez la Ligue 1, quand vous analysez, on va dire, à peu près le marché de ces transferts cet été, Est-ce que vous dites, à part le PSG, est-ce qu'il y a des clubs qui ont progressé, qui ont passé? Parce que voilà, il y a des menaces pour jouer la Coupe d'Europe quand on est l'Olympique de Marseille. Moi, j'en vois pas.
2: Non,
0: je vois pas des équipes comme ça, en regardant un peu le mercato. Je vois des équipes, enfin, je vois des clubs bien gérés, choses comme ça. Mais je vois pas des équipes au-dessus de Marseille. Enfin, ils seront peut-être au-dessus de Marseille, mais dans le recrutement, comme ça, est-ce que vous sentez pas ou...
2: Bah, on est toujours curieux. On est toujours curieux parce qu'ils ont la main verte ces derniers temps de ce qu'a fait Lens avec Cuisance, Titraoui, tout ça. Mais ils ont aussi perdu Sangaré, par exemple. C'est-à-dire que
0: Thomasson, Sangaré au milieu.
2: Ouais,
0: lors de
2: lui, il laisse quand même partir Boadi. Pardo, il va partir. Donc, on perd nos meilleurs joueurs au final. Et est-ce que les autres clubs en Europe, quand ils se qualifient en Ligue des Champions, leur objectif c'est de perdre leurs meilleurs joueurs et refaire des paris derrière?
0: Non. Et on parle de Passao, je savais pas, mais c'est très bien.
2: Le Brésilien.
0: Il est, oui, bah, je sais. Il est marié. Sa femme, sur son compte Instagram, vient d'envoyer un petit message.
2: Ouais.
0: Merci pour cette énergie, pour cet amour et pour cette passion. Bon. Alors, je ne sais pas si c'est un message de soutien ou un message d'adieu ou si le combat. Ça
1: madame,
0: semblerait quand
1: si
0: même.
1: Madame, elle met le message, ça ne sent pas bon.
2: Elle n'a peut-être pas probablement un moment, elle a envie de partir parce que le joueur, il est quand même. Le joueur, lui, si vous le sondez, il a, je pense que ça, honnêtement, bon, la première ligue, c'est la NBA, donc tu mets un pied dans une franchise, mais. Bon, je ne sais pas s'il rêve d'aller à Sunderland, quoi, dans le nord de l'Angleterre.
0: Il n'y a pas que Nabil qui a eu deux mots à dire. Il y a Guendouzi qui a eu deux mots à dire aujourd'hui, notamment aux supporters de l'Olympique Lyonnais. Peut-être ou pas, on en parle dans quelques minutes, mais juste un court extrait. On se retrouve après, à tout de suite, avec Matteo Guendouzi, l'élégant.
13: Il faut savoir que pendant tout l'échauffement, donc même avant le match, tout le stade, beaucoup de supporters, ils ont chanté tous ensemble une chanson où ils insultaient ma mère, ils insultaient ma famille, ils insultaient mes enfants, ils insultaient beaucoup de choses.
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0: La preuve en image, si je le déplace dans ce nouveau décor, ben c'est pour vous montrer voilà, c'est cet homme, Matteo Guendouzi, nous sommes hier, Fenerbahçe, enfin OL Fenerbahçe. Photo, j'ai oublié son nom, Alexis Réo, photographe de l'équipe, ça a été pris comme ça. Alors, on vous met cette photo, maintenant, vous allez écouter ce qu'a entendu Matteo Guendouzi pendant à peu près toute la rencontre. On a le son en direct, photo et son. Voilà ce qu'a entendu Matteo Guendouzi pendant à peu près 90 minutes, même plus avec l'échauffement, nous dit Matteo Guendouzi, ils ont insulté ma famille. C'est quelque chose qui touche Guendouzi. A-t-il des circonstances atténuantes? La parole est donnée au procureur Saint-Cilly, puisqu'hier, vous aviez deux mots à dire à Matteo en disant les provocations, machin, garde ton calme.
6: On a deux minutes.
0: Là, en recitant le contexte, est-ce que vous dites, on peut s'expliquer, enfin, on peut l'expliquer.
6: Franchement, oui. Il a des circonstances atténuantes si ce qu'il dit est vrai. C'est-à-dire qu'il a été insulté pendant 90 minutes, tout son arbre généalogique a pris cher. Mm-hmm. Si ce qu'il dit est vrai, oui, je précise si ce qu'il dit est vrai, parce que Gone Radio a tweeté il y a 2 heures que les premières provocations sont venues de Matteo Guendouzi, qu'il a fait le doigt d'honneur pendant l'échauffement, qu'ils lui ont répondu par un chant visant à insulter sa mère pendant quelques minutes, et que ce chant a repris pendant la rencontre pendant quelques minutes. Voilà, c'est parole contre parole. Très honnêtement, je n'y étais pas. Donc, mais si ce qu'il dit est vrai, Oui, ça reste un être humain, au-delà du joueur professionnel. Il a le droit d'être touché. S'il y a 50 personnes qui viennent dans la rue vous insulter pendant une heure et demie, bah, forcément, personne ne va vous en vouloir de réagir. C'est normal, on va pas vous dire que vous êtes trop payé, donc vous n'avez pas le droit de réagir.
2: C'est pas le cas.
6: Oui, son statut demande un petit peu de maîtrise, mais il a le droit aussi d'être touché par ce qui s'est passé.
0: La version de Matteo Guendouzi, puisqu'il a accordé une interview à la télé de Fenerbahçe, on a obtenu ce document en fin d'après-midi. Écoutez, le passage. Le moment finalement où il parle de ce contexte si particulier à l'Olympique Lyonnais. Écoutez-le.
13: J'ai joué à l'Olympique de Marseille, donc c'était le club, on va dire, un peu rival de l'Olympique Lyonnais. Il faut savoir que pendant tout l'échauffement, donc même avant le match, tout le stade, beaucoup de supporters, ils ont chanté tous ensemble une chanson où ils insultaient ma mère, ils insultaient ma famille, ils insultaient mes enfants, ils insultaient beaucoup de choses. Et tout le stade ensemble, donc il y avait au moins 50 à 55 000 personnes qui chantaient en même temps et qui insultaient ma famille. En France, pour ce genre de choses, il y a quelqu'un qui parle au micro, qui demande aux supporters d'arrêter ce genre de chant. Et si les supporters continuent, le match est arrêté pendant 5 minutes. Et s'ils continuent encore, le match est arrêté définitivement. Donc c'est dommage qu'il n'y ait pas ça aussi en Ligue des Champions ou en Ligue Europa ou dans ce peu importe la compétition. Tu te fais insulter toute ta famille pendant tout le match et toi tu n'aurais pas le droit de célébrer la victoire avec tes supporters, avec tes coéquipiers. Je trouve pas ça correct aussi. Donc je trouve que je suis dans mon droit, bien évidemment, de vouloir supporter de vouloir célébrer la victoire comme j'ai envie de le célébrer. Je suis resté dans le respect parce que j'ai rien fait de mal, j'ai rien fait d'agressif, j'ai rien fait de tout ça. Donc voilà, en tout cas, c'est une très belle victoire et c'était le plus important pour nous.
0: Grimace de Virginie, petite réécriture de l'histoire au passage.
6: Non, mais le doigt d'honneur, bon, c'est un petit peu grossier, agressif, Matteo. Non, voilà, pour ce qu'il dit là, ok, mais là où je mets ma limite, c'est qu'il n'a pas juste répondu sur le coup à l'instant T à une provocation, il a entretenu tout le truc jusqu'à la fin. T'as gagné, t'as éliminé Lyon, tu vas devant le public, tu charries, tes coéquipiers sont obligés de venir te chercher. Bon, à un moment donné, apaise ton cœur, rentre au vestiaire. Emballer, c'est pesé, on n'en parle plus.
0: Autre son de cloche, autre sensibilité, celle de Ludovic Obraniak. Vous avez des amis en Turquie et cette histoire, ce Guendouzi Gate, vu de Turquie, ça donne quoi ?
1: C'est pas super bien passé. Ah. Du point de vue, en tout cas du côté d'Istanbul.
0: Vous parlez du joueur Guendouzi, joueur de Fenerbahçe.
1: Oui, bien sûr. Ah ouais. Fener est un club assez carré en termes d'image. Ils font très attention à l'image qu'ils véhiculent. C'est tenu par des gens qui ont à cœur de véhiculer une image assez positive. C'est pas très bien passé, ni au niveau médiatique, ni au niveau des dirigeants du Fener. Parce qu'il y a l'image du club qui est en jeu. Il y a aussi l'appartenance, c'est-à-dire qu'il vient de se qualifier avec les couleurs du Fener. Et la première chose qu'il dit, c'est aller l'OM et de penser à l'OM. Donc même pour les supporters du Fener, c'est pas passé crème l'histoire.
0: Il a pas marqué de point, Matteo.
1: Non, même si, bon, je suppose que, comme tout, se tasse rapidement. Mais les journaux côté Fener étaient assez virulents ce matin.
2: Ils étaient vénères, quoi.
1: Ouais.
0: Nicole Habart, vous aimez le foot ? Depuis le début de l'émission, ça transpire, ça sent et tout ça. Alors, dans le foot, il y a le foot. Et puis, il y a les à côté. Il y a ces petits trucs-là, ces scories, cette passion, cette... Voilà. Lorsque vous avez pris la parole, vous avez dit élégance. C'était de l'ironie, c'était ça, là. Vous voulez nous parler de ça, là.
7: Oui.
0: Ça passe pas trop.
7: Ben non.
0: Non.
7: Ben non, on est effectivement dans quelque chose qui est totalement irrationnel. Je rejoins un petit peu Virginie sur la fin de mon propos, mais moi, je retiens... Un cas, voilà, Ludovic, on a tous joué, on peut péter les plombs parce qu'on est harcelé, parce qu'on prend des coups, on est dans le match. Il y a des règles du jeu, il y a un arbitre. Mais je peux dire, ça peut se comprendre. Il y a un deuxième cas, il y a une décision qui est injuste, on s'énerve, collectivement, on peut comprendre. On est dans le match, on est un peu tous un peu hystériques. Là, moi je te disais ça tout à l'heure avant de rentrer sur le plateau, je crois que j'ai jamais vu ça. Un joueur qui... avant le match, a priori, mais surtout, là, je peux en témoigner, parce qu'avant le match, je n'ai pas vu, mais après le match, on voit bien, va s'adresser à un public sur un terrain adverse. Il y a quand même 50 000 spectateurs, je crois, en gros. Il y a 10% de Turcs. Et il va célébrer de façon vraiment agressive parce que ça se voit dans son comportement. Et j'ai vu une vidéo où il dit à un monsieur qui est là derrière la barrière, il lui fait signe de venir. Et c'est là que ça commence. Ce monsieur saute la barrière, la sécurité arrive. On voit sur cette photo que je pense que les partenaires de Guendouzi tentent
2: de le calmer.
7: Et là, je rejoins Ludovic. Donc pour moi, il est en grande faute professionnelle. Moi, je pense que quand j'étais sur un terrain de foot, quand tu es dans ton match, c'est dans ton match. Ça n'enlève pas le fait qu'il y a eu tous ces chants, toutes ces insultes et tout ça. Mais à un moment donné, tu fais ta bulle. Dans ta passe, dans ton jeu, dans ton match.
0: Nicole, vous étiez avant-centre.
7: En centre.
0: Vous étiez un peu...
7: Non, pas maillotché. Hein, oui,
0: ouais, maillotché.
7: Bah oui.
0: Vous agissiez comment?
7: Ah, moi, j'ai jamais eu un carton jaune et j'ai jamais eu un carton rouge. Ça fait partie du jeu. On le sait. Après, il y a se faire tacler, se faire agresser. Et puis, il y a des phases de jeu où on est vraiment dans la violence. Là, je cautionne plus. Ce que je voulais terminer de dire sur Guendouzi, c'est inexcusable pour lui, parce que c'est un bon joueur, un grand joueur. Il fait un bon match. Sur le terrain, il n'y a rien à dire pendant le match. Donc, il gâche tout. Pour son club, je te rejoins, je ne connais pas Fenerbahçe mieux que ça, mais franchement, ce n'est pas une belle image pour Fenerbahçe. Et pour le football et sa représentation. Ça, c'est la dernière chose que je voudrais dire. Et puis, on est dans un stade, tu l'as évoqué, il y a 50 000 personnes qui sont chauffées à blanc, qui pètent les plombs. À la sortie, il faut des gendarmes, il faut de la police, il faut protéger le public. Alors, on sait ce que c'est, un public de supporters. La puissance d'un groupe, ça peut faire des choses énormes. Et donc là, moi, je lui en veux, parce que là, il crée de l'insécurité, il crée du danger pour les gens qui sont dans les tribunes avec des enfants et qui sont venus voir un spectacle. Et là, on a la totale, quoi. Donc, pour moi, inexcusable.
0: Corentin Tolisso, joueur de Lyon, après la rencontre, partage votre point de vue et celui de Virginie. Il a une discussion avec Matteo Guendouzi après la rencontre. Il dit ceci, je lui ai juste dit à Matteo d'aller fêter ça avec son équipe.
7: Mais oui.
0: De rester humble dans la victoire. Laisse les supporters de l'OL, ils sont déjà assez frustrés. Je pense, et finit sur ça, que c'est irresponsable. Donc voilà. Ce soir, Matteo, il y a des circonstances, on va dire, explicantes.
7: Explicantes.
0: Contextuelles. Mais pas fondamentalement atténuante. C'est... Bah moi, là, vous êtes le dernier cordé. Hein. Si vous voulez faire péter le débat, c'est...
2: Voilà. Ça va aller très vite, parce que globalement, tout a été quasiment dit. Pour moi, humainement, il y a des circonstances atténuantes dans le sens où tout être humain n'a pas vocation à être un punching ball, peu importe les situations. T'as pas à te faire insulter. Peu importe les situations, sur les sociaux, dans la vie, tout. Les circonstances atténuantes, elles sont là. Par contre, professionnellement, ce qu'il a fait, c'est inadmissible. C'est inadmissible et c'est un acteur du jeu. Si tout le monde se met à réagir comme lui... Ce qui ne veut pas dire que je cautionne le fait qu'il ait été insulté. Bien au contraire. Ça va être...
0: On ne doit pas répondre aux insultes.
2: C'est le béaba. Sinon, c'est quoi? C'est la foire d'empoigne. À chaque fois, vous les gérez des...
1: Vous pourrez parler avec tous les anciens fouteux que vous allez croiser. Quand vous faisiez l'échauffement à Furiani, je donne un exemple comme ça. Je les adore,
0: oui, monsieur, mais...
1: Nos amis corses, on les embrasse. Mais ailleurs, au Vélodrome, il y a des stades qui étaient plus chauds que d'autres, mais ça nous est tous arrivé quand t'es à l'extérieur, à un moment donné, ça pouvait même, moi, il m'est arrivé que ça prenne à partie parce que t'avais fait une faute un peu que t'avais toisé un petit peu le truc, donc les mecs s'étaient accaparés sur toi. On l'a tous vécu, donc je peux comprendre d'une certaine manière quand on va sur ta famille. Rappelez-vous les gardiens de but quand ils dégageaient aussi ce qu'ils prenaient. Mais mine de rien, on est éduqué à ça depuis notre plus jeune âge. Alors moi, je vais pas me positionner comme le père de la morale,
0: non. Parce
1: que j'avais un caractère. Qui était celui de répondre parfois aux provocations. Ça m'est arrivé plus d'une fois. Néanmoins, j'aime pas ce foot aseptisé où il faut faire. Néanmoins, on est quand même dans une période, et c'est là où j'aimerais que certains joueurs un peu provoques comme Matteo Guendouzi prennent conscience qu'on est quand même sur une poudrière en ce moment sociale, où la légèreté qu'il pouvait y avoir avant. Elle est plus aujourd'hui, c'est-à-dire que une étincelle peut mettre le feu aux poudres.
2: C'était un match à risque, faut pas.
1: Finalement, heureusement, pas de blessés dans la bagarre générale. Ouais. Mais imaginez les supporters turcs qui étaient parqués, que ça parte avec les bad goals, que ça s'attende à la sortie, que truc. Alors que finalement, le match s'est plutôt passé sur une note, assez fair-play. Donc, je sais même pas si juridiquement C'est
2: non, mais là si, si, Ludo.
1: On peut se faire attaquer par le chambrage.
2: Non, mais là c'était une opération déminage parce qu'il risque des sanctions. Il y a eu l'histoire de la finale de la Coupe du Monde avec Paredes et compagnie. Et moi, ce qui m'a un peu dérangé, on va dire, chez lui, c'est son attitude auto-centrée. C'est-à-dire qu'en fait, ce qui l'intéresse, c'est lui-même. Et il y a une forme de populisme à vouloir dire l'OM, l'OM, l'OM, l'OM. Et je comprends totalement que les Turcs soient mécontents, parce que les Turcs, ils étaient là pour fêter un retour en Ligue des Champions 18 ans après, et s'accaparer tout et être le personnage principal et avoir le syndrome du personnage principal. J'ai vu ses coéquipiers très gênés en interview derrière et très gênés aussi sur les images. Et ça, c'est inacceptable. Et encore une fois, il n'avait pas à se faire insulter.
0: On finira sur le dernier CV de Matteo Guendouzi. Il a été formé, son premier club
2: au PSG. Il est de Poissy.
0: C'est le Paris Saint-Germain. Lille-Paris-Saint-Germain, justement, demain, ouverture de la deuxième journée du championnat de France de Ligue 1. Paris est en rodage, Lille semble déjà prêt. Est-ce le bon moment d'affronter le Paris-Saint-Germain? Nicole, oui, non, peut-être bien que oui. Ou est-ce que c'est le bon moment?
7: Ben, si on se réfère à la saison dernière, ils avaient commencé encore lentement. Même en Champions League, on a un peu eu peur. Donc, je pense que pour un club comme le PSG, qui a des ambitions extrêmes, troisième Ligue des Champions, je pense que c'est un peu normal qu'ils commencent peut-être des préparations athlétiques ou qu'ils soient dans un mouvement un peu plus lent que des équipes qui doivent tout de suite marquer des points pour rester dans la zone qui n'est pas celle qui fait la relégation. Donc, moi, je pense que c'est le bon moment en début de saison de les affronter. Oui.
0: Il y a plein de moments, je trouve, pour affronter le Paris Saint-Germain.
2: En finale de Ligue des Champions.
7: Voilà, c'est ça.
0: Non, mais là, dans le championnat, avant ou un gros match de Ligue des Champions, souvent, il y a eu des petites contre-performances. Fin de saison, quand Paris a déjà gagné le titre, la saison dernière, ils perdent contre le PFC, voilà, de Buzyn, alors qu'ils avaient été éliminés par le PFC en Coupe de France, on aurait pu dire, ils ne vont pas lâcher le match. Bah, ils l'ont un peu lâché. Et puis, ces périodes-là, vous avez dit rodage. Oui, j'ai l'impression que le mois d'août pour le Paris Saint-Germain, c'est un peu, on va dire, des matchs amicaux de juillet pour les autres clubs. Est-ce qu'il y a une fenêtre, les copains?
6: Non. Moi, je trouve que c'est absolument pas le bon moment pour affronter le PSG.
0: Ah là?
6: Mais je trouve que vous dites n'importe quoi. Ils viennent de prendre une sauce.
2: C'est la première fois. C'est la première fois que j'entends ça.
6: Non, mais attendez. Tu affrontes un PSG qui vient de se faire secouer dans tous les sens par Luis Enrique parce qu'ils étaient menés 2-0 au Roazhon Park et que le Ballon d'Or est sorti et que Ferran Torres qui rentre met un doublé. Je pense que là, ça remet tout le monde à sa place et ça remet les barres sur les T et les points sur les I. Deux, paradoxalement, le fait que Dembélé soit au repos, alors c'est une excellente nouvelle pour Lille, mais Lille perd un petit peu ses repères dans la préparation du match, parce que mine de rien, c'est pas si facile que ça d'imaginer un match avec un Ferran Torres qui va le remplacer. Et puis en plus, Dembélé est remplacé par un champion du monde. Enfin, il n'est pas remplacé par n'importe qui non plus. On parle d'un vrai super sub. Et puis, on sait aussi que la force de Paris, c'est de garder tout le monde impliqué. Donc, dès qu'il y a un absent de taille, entre guillemets, ça ne coûte rien au club. Derrière, tout le monde se mobilise et tout le monde arrive à quand même ramener le résultat. Je vous rappelle qu'ils étaient menés 0-2 et ils n'ont quand même pas perdu. Donc, vous ne pouvez pas me dire que... Attends !
1: Il y a une version podcast dans l'émission.
6: C'est toi qui parles le plus, qu'est-ce que tu dis, qu'est-ce que tu racontes ? Non, mais 3, Lille a du mal contre Paris à domicile, avec ce chiffre. Paris reste sur 7 matchs sans perdre à Pierre-Mauroy. Bon. 4 victoires, 3 nuls et 10 matchs sans perdre tout court contre Lille.
0: Bon, merci pour ces stats. Ludo, vous avez fait la promesse en début d'émission en disant « Non, mais demain, il y a un truc, machin, moi je suis… »
6: J'écoute.
0: On a écouté Virginie, en effet, je le dis officiellement.
2: Un peu trop longtemps.
0: J'ai dit une connerie, voilà, je vous présente des excuses. Donc demain, il n'y aura pas match.
1: Et ça m'étonne de plus en plus, mais je suis en partie… Non, il peut y avoir match. Parce que le LOSC est une équipe stable, qui s'est préparée correctement.
6: Attends, mais je suis d'accord avec moi.
1: Parce que je pense que la soufflante qui a été passée, en tout cas quand Luis Enrique fait le fort avec l'effort, il remet évidemment tout le monde d'équerre. C'est-à-dire que là, quand tu vois Dembélé, Guevara sortir à la mi-temps, plus ce qui est dit derrière, tes joueurs du PSG, tu dis « Oula, ça ne va pas être comme la saison dernière, on n'a pas la même marge de manœuvre, là le coach il veut qu'on attaque… Il ne veut pas qu'on attende 6 mois parce que pour aller chercher la troisième, il faudra peut-être qu'on se remette en route un petit peu plus tôt que prévu. Donc j'imagine, comme il est quand même mal alpha-alpha maintenant, Luis Enrique au Paris Saint-Germain, j'imagine quand même que les joueurs, ça les a électrisés un petit peu. Donc, parce que celui qui est pas bon contre Lille, il peut aussi passer du coup à la moulinette. Il fera pas... On a l'impression qu'il est parti là, dans un état d'esprit où pour ce début de saison, c'est zéro cadeau, quoi. Donc, je pense qu'il y aura match parce que l'équipe du LOSC, à domicile, est une équipe qui connaît bien son sujet, que Paris reste avec des états de forme divers et variés. Mais,
6: ça ouais, m'a pas convaincu.
1: Non, mais j'attends vraiment ça parce que je pense que Lille jouera les troubles faits une fois de plus. On ne les attend jamais. Et à chaque fois, ils finissent aux ans podium ou 4-5. Et puis je crois, alors j'étais un peu sceptique au début sur l'arrivée du fils d'Ancelotti, et puis ce que j'ai vu, en tout cas sur les matchs de préparation et sur ce match à Angers, me plaît plutôt bien. Donc je me dis que sur un match, ils sont capables de les inquiéter.
0: Vous avez raison, s'imposer à Angers, ce n'est...
1: Mais oui, vous savez que c'est pas une mince affaire.
0: C'est sûr. J'ai une petite image à vous montrer. C'était dimanche soir. On pensait que le Paris Saint-Germain allait perdre une deuxième fois consécutive. Et puis, il est rentré à la pause. C'est Ferran Torres qui a claqué deux buts. Est-ce que demain, vous aimez bien les joueurs comme ça, les joueurs frissons, Joël ? Est-ce que vous le classez parmi vos joueurs frissons ? Est-ce que demain, ça tourne autour de ça, ce match-là ? Vous allez voir... Le match numéro 2 de Ferran Torres au Paris Saint-Germain, Nabil.
2: C'est un très bon joueur, mais en fait, je suis pas... Enfin, c'est vrai que sa carrière a basculé avec sa réputation et ce but en finale de la Coupe du Monde. C'est un joueur efficace, c'est un joueur moderne, c'est un joueur qui travaille avec Guardiola.
0: Mais pas plus que ça.
2: Mais en fait, moi, c'est d'autres joueurs au Paris Saint-Germain qui vont m'intéresser, voir leur évolution, voir s'ils vont pouvoir s'intégrer, voir s'ils vont pouvoir apporter, à Cliouche, par exemple. Et pour en revenir presque au débat aussi, honnêtement, bon, moi, je suis un peu dans l'acceptation. Je veux dire, bon, que le PSG soit bousculé ou pas, je sais qu'ils vont être champions à la fin. Oui. En fait, ce qui m'intéresse, c'est les outsiders. C'est-à-dire que c'est qu'est-ce que Rennes a dans le ventre, qu'est-ce que Lille a dans le ventre, qu'est-ce que l'OM a dans le ventre. En fait, je vais presque plus. Je vais regarder le PSG, évidemment. Mais je sais que c'est un peu un tapis de course. Ouais. Mais en fait, ce qui m'intéresse, c'est de savoir est-ce que Lille va être une bonne équipe du championnat de France cette année ? Ouais. Est-ce qu'elle va être dans le premier tiers ? Qu'est-ce qu'elle va faire en Ligue des Champions ? Le Paris Saint-Germain, bah, les ajustements, ils vont venir au fur et à mesure. Et on sait très bien que voilà, c'est une machine qui est bien huilée. Ferran Torres, bah, on verra ce qu'il peut apporter en termes de stats. Est-ce qu'il va survoler le championnat de France ou pas ? À voir, mais bon, je regarderai plutôt à Cliouche. Moi, c'est à Cliouche qui
0: va. Nabil, gardez-en sous le pied le top info.
2: Alors, attendez, je regarde ce que j'ai. Non, ça va.
0: Voilà. Le top info. Nabil.
2: Oui, ah oui.
0: Vous, ouais, puisque la France.
2: Oui. Qu'est-ce qu'on leur a mis là ?
0: La Slovénie en basket 92-67. Ouais. C'était le début du deuxième tour des qualifs pour le Mondial 2027 qui aura lieu donc en 2027 au Qatar. Nabil. Vous avez regardé le match de Wemby, 22 points, il y a quelques actions
1: alors, qu'ils ont proposées. Un match à la James Harden.
2: Je peux vous dire que c'est un joueur dominant. Et il a d'ailleurs dominé dans la raquette, puisqu'on va le voir en image.
0: Ouais.
2: Ça s'appelle, voilà, tranquille. Hein. Ouais. Allez où ? Bon, on termine. Hein. Il a été très bon, c'est vrai que dans la raquette, de toute façon...
0: C'est pas du jeu, il fait 2m24.
2: Voilà. Et puis... Et puis, surtout, une adresse dans la raquette avec 5 sur 5. Après, on a surclassé, on a surdominé la Slovénie. Bon, c'est vrai qu'il n'y avait pas Doncic et compagnie. Et aussi, ce qui m'a intéressé, ce qui m'a interpellé, j'en discutais d'ailleurs avec toute l'équipe éditoriale, c'est aussi que sur la première mi-temps, l'entraîneur a fait jouer 12 joueurs, ce qui est hyper rare en basket. Donc, tout le monde a croqué, il y a une vraie densité. C'est excitant.
0: Voilà, Fred Fautoux, l'entraîneur donc, des Bleus de dimanche, ce sera le prochain match de ce deuxième tour. Le deuxième, ce sera en Suède. Paul Seixas par Virginie Saint-Cilly. Paul Seixas sera le leader de l'équipe de France au championnat du monde. C'est ce qu'a annoncé aujourd'hui le sélectionneur Thomas Vauclair au Télégramme de Brest. La course est le 27 septembre à Montréal, au Canada. Pogacar et Evenepoel seront également de la partie. Virginie,
6: Moi, ce que je trouve exceptionnel, ce n'est pas que Vauclair le choisisse comme leader, c'est qu'à seulement 19 ans, le choix soit déjà presque une évidence. Mmh. Il a fait 4e sur le Tour de France, il gagne le Pays Basque, la Flèche Wallonne. L'année dernière, pour ses premiers mondiaux chez les grands, il fait déjà meilleur français en terminant 13e. Sportivement, ce statut, il le mérite aujourd'hui et je trouve ça formidable. Et en plus, ça en dit beaucoup sur le cyclisme français de manière positive. C'est très, très, très positif. On s'est demandé pendant des années qui c'est qui pouvait incarner l'après Alaphilippe, l'après Pinot, l'après Bardet. Bon, ben là, on a un nouveau visage et ça fait plaisir et ça donne envie.
0: Non, plutôt même le successeur de Bernard Hinault, dernier français à avoir gagné la grande boucle. La Vuelta, ça grimpait aujourd'hui et quand ça grimpe, je vous avais prévenu hier. Bah, c'est Pogacar. Le Slovène s'est fait peur. Wow. Vous allez voir. On a 19 km de l'arrivée. Une sortie de route due à un excès de vitesse. Bon, c'est une descente aussi. Hein. Pogacar est un super pilote. Il a été d'ailleurs prévenu par Henrik Maas. Il va éviter la chute. Au sprint, on voit ça au ralenti. Hein. Oui. Voilà. Henrik lui avait dit freine un peu, ça va vite. Il est allé un peu trop vite. Au sprint, il règle tranquille. Hein, avec toujours son style caractéristique, la petite cigarette et puis le café. Là, tranquille. L'Espagnol Henrik Maas, qui est désormais son dauphin au classement général, 3-24. Roglic, l'ancien dauphin, pointe déjà à la troisième place à 4-21. La domination, Nicole, de Pogacar, c'est...
7: Ben, nous, on aime le sport, et dans le sport, il faut de la confrontation, de la dualité, de l'incertitude. Navratilova et Evert, voilà, avec Bernard Hinault et puis d'autres qui l'ont affronté. En Formule 1, on l'avait Prost, Senna. On a besoin de ça. Donc, c'est certainement un très grand champion, hein, je n'en doute pas, mais ça tue un petit peu le spectacle parce qu'il est trop fort, quoi. On va souhaiter qu'il y arrive une nouvelle génération ou de la confrontation qui va nous faire douter et puis vivre des fois des arrivées à quelques